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Le programme, lundi le 21 septembre à 8h, retrait du corps de la morgue du clinique universitaire de Bukavu, 10h, exposition du corps à son domicile Founoubé, Mondi, Nyamulagira, 11h, messe de funérailles à la paroisse de Chimpunda, 12h30, départ pour l'inhumation au cimetière de la Rusizi Kansayo. Pour la famille, Christophe Mweze Kabika signe le communiqué. 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

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Dans un contexte de crise persistante dans l'est de la République démocratique du Congo, de nombreux enfants, particulièrement les orphelins, les enfants en situation de handicap et ceux issus de familles fortement fragilisées, sont exposés à un risque accru de déscolarisation faute de moyens suffisants. Consciente de cette réalité, la Société Générale de Management, SOGEM et SARLU, lance un appel à la solidarité auprès des organisations nationales et internationales, des institutions publiques et privées, des entreprises, des associations, des partenaires, ainsi que toute personne de bonne volonté souhaitant se mobiliser en faveur des enfants concernés. Cet appel vise à mobiliser un soutien concret en faveur de la scolarisation de ces enfants, notamment à travers un appui en fourniture scolaire, des équipements adaptés aux besoins des enfants en situation de handicap et selon les possibilités, une contribution à la prise en charge des frais scolaires. La Société Générale de Management SOGEM et SARLU reste ouverte à toute organisation, institution, entreprise, association ou personne souhaitant apporter son soutien ou s'associer à cette initiative. Pour tout contact, la direction de la SOGEM et SARLU est joignable au numéro suivant +243 98 79 53 953 plus 243 98 79 53 953. Ainsi fait à Katana le 19 septembre 2026 pour la Société Générale de Management SOGEM et SARLU, Maître Josué Mungwa Konkwa Rui Kubura, directeur général de la SOGEM, signe le présent communiqué. 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
1: Mesdames, messieurs, bonjour et bienvenue pour suivre ce Radio Journal. Lundi 21 septembre 2026, le fil de l'information en trois titres. Les lignes de front sont à nouveau en ébullition en territoire de Calais et Fizi depuis la semaine dernière. À Calais, les Oisaliens des forces armées de la RDC ont récupéré plusieurs de leurs anciennes positions dans le groupement de Ziralo et en territoire de Fizi, aux alentours de Minembo et l'Alsam 23, a repoussé une position avancée des forces gouvernementales installées dans le village de Biziba. Et un accident de la circulation a été enregistré dimanche dans la matinée au niveau de Nyantende en territoire de Kabaré pour un véhicule qui quittait Bukavu pour Kaziba. Bilan, plus de 10 personnes ont été grièvement blessées. Israël a lancé ce lundi 21 septembre une opération d'enregistrement des élèves des complexes scolaires Foura et Oujama touchés par un incendie ravageur le 10 septembre dernier. L'enregistrement est organisé pour placer les élèves concernés dans d'autres établissements scolaires en vue de leur permettre de poursuivre l'année scolaire. Sur le lieu de l'incendie, les sinistrés mènent toujours une vie difficile et nécessitent une assistance. Voilà donc tout pour le sommaire. Dans quelques instants, les détails.
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1: Bon début de semaine à vous tous. La situation sécuritaire continue de se détériorer dans plusieurs villages du groupement des Ziralo, chefferie de Bouavo en territoire de Calais au sud Kivu. Ceci fait suite à l'intensification des combats entre les troupes de l'AFSAM 23 et les forces armées de la RDC appuyées par le Wazalendo depuis près d'une semaine maintenant. Les détails avec Alain Kabika.
3: Des sources locales indiquent que les forces armées de la RDC et des combattants Wazalendo auraient récupéré plusieurs de leurs positions dans une bonne partie du groupement des Ziralo. L'eau, y compris les centres. Ces positions avaient été conquises par les troupes de l'AFSAM 23 il y a près des mois, avec une avancée dans les groupements des Oufamandou en territoire de Masisi, dans la province du Nord Kivu. Depuis mercredi dans la soirée, les combattants Wazalendo sont visibles dans plusieurs villages et les troupes de l'AFSAM 23 auraient concentré leur présence un peu plus dans les villages des Katoke. Dans la nuit de vendredi à samedi, une incursion armée a été signalée au centre des Numbi, provoquant la mort d'un homme répondant au nom de Biamungu Amouli, préfet d'une école secondaire de la place. Pour l'instant, la situation reste volatile et toutes les activités tournent au ralenti, indique un responsable d'une église locale, contacté dimanche 20 septembre 2026. L'on annonce également les arrestations en cascade de plusieurs personnes, les accusant d'avoir collaboré avec l'un ou l'autre camp, juste parce qu'elles n'ont pas quitté leur maison au moment des précédentes batailles. Pour la société locale, il est temps que les populations vivent enfin dans la paix. Elle plaide pour le respect des différents engagements, la protection de la population civile et l'intervention des humanitaires à ces sujets et du mouvement des sociétés.
4: La situation humanitaire dans le groupe des Ziralo s'aggrave de jour en jour et à un niveau critique. Nos populations traversent des moments d'une détresse extrême. L'impact de cette guerre est particulièrement dévastateur pour nos enfants qui, privés de leurs droits fondamentaux à l'éducation, n'ont pas pu reprendre les chemins de l'école pour cette année scolaire. Toute une génération se trouve aujourd'hui sacrifiée et exposée à un avenir incertain. Nous lançons un appel à tous nos partenaires humanitaires, aux organisations de la société civile, aux décideurs et aux partenaires et aux personnes de bonne volonté, des mobilisations spirituelles et morales, déployer d'urgence une assistance humanitaire efficace, de vivre à bruit de santé pour soulager la souffrance des familles déplacées et vulnérables.
3: Il s'est de préciser que le territoire de Kalehe est en ébullition suite à l'intensification des combats dans les territoires de Masisi et Walikale en province du Nord Kivu.
1: D'un territoire à un autre, les affrontements ont repris avec intensité aux alentours des Minemwe, sous les axes Mikenke, Lulenge et Point Zéro, en territoire de Fizine. Ils opposent d'un côté les forces armées de la RDC, FARDC Wazalendo, troupes burundaises et mercenaires, et de l'autre côté, la coalition FCM-23 Turaneo. Selon nos sources dans la zone, tout a repris le 18 septembre dernier. Les FARDC et leurs alliés ont installé une position avancée dans le village connu sous le nom de Biziba et de Lam. Ils ont largué des mortiers à destination des cibles ennemies. Le 19 septembre au petit matin, les éléments Turaneo ont répliqué, obligeant la coalition gouvernementale à faire marche arrière. Ces combats ont détruit des infrastructures civiles dans une maison d'habitation et provoqué le déplacement de plusieurs familles. Néanmoins, d'autres sources évoquent la circulation des drones dans le ciel des Minemwe, visiblement pour des éventuelles attaques. La reprise des combats dans cette zone détériore davantage la situation humanitaire et impose un blocus aux populations des Minemwe qui ne peuvent plus y sortir pour s'approvisionner en vivres et en médicaments, craignant des représailles. Ces combats s'intensifient dans la zone, pourtant les deux parties sont en négociation avancée avec le déploiement d'une première mission de vérification du cessez-le-feu le 24 août dernier à Minemwe. Et plusieurs élèves n'ont toujours pas repris le chemin de l'école dans la localité de Luntukulu, groupement des Mulamba en territoire de Walungu. Ces enfants sont pour la plupart des retournés qui avaient fui les affrontements et qui ont décidé de rentrer dans la contrée. Selon la société civile de Luntukulu qui lance l'alerte, jusqu'à présent, seul un effectif minime d'élèves étudie dans le groupement de Mulamba. Les autres ne disposent pas des fournitures scolaires, notamment des cahiers, stylos, cartables, souliers et uniformes pour se rendre à l'école. A cet effet, le président de l'ancien civil de Luntukulu, Lomingo Messé, plaide auprès des organisations humanitaires et personnes de bonne volonté pour une assistance en faveur de ses enfants. On l'écoute.
5: On a tatizo ambayo inakuwa kwa ajili ya wakaaji kuhusu watoto wamerudi shuleni, shule kabisa.
6: Le problème que nous avons actuellement, ce sont des familles qui se trouvent dans les capacités d'envoyer leurs enfants à l'école. Ces familles sont celles déplacées et qui sont retournées dans leur milieu d'origine. Une situation qui vient s'ajouter à d'autres problèmes que nous avons déjà. Ces familles ne savent quoi faire car elles n'ont plus rien. Nous demandons aux organisations humanitaires et au gouvernement de venir en aide ces familles afin de leur permettre d'envoyer leurs enfants à l'école.
5: Government yenye iko iangalie gisi wezekanavyo kwa gisi ya kujia watu awa na msaada.
1: Notre source précise que la situation sécuritaire est relativement calme dans cette contrée, ce qui permet aux écoles de fonctionner normalement. Et les jeunes ne doivent pas être utilisés pour alimenter les violences, les divisions ou la haine, mais plutôt associés à la recherche des solutions pour la construction de la paix. C'est ce qu'estime Pacifique Mouchoubouza, modérateur de la coalition congolaise Jeunesse Paix et Sécurité au Sud Kivu, dans une interview avec Radio Mandelo à l'occasion de la célébration de la Journée internationale de la paix le 21 septembre de l'année. Celui-ci insiste sur la nécessité de donner aux jeunes une place réelle dans les mécanismes des préventions et des résolutions des conflits. Pacifique Mouchoubouza plaide également pour leur participation aux espaces où se prennent les décisions qui concernent leur avenir, estimant que la jeunesse doit être considérée comme une force de proposition et de transformation. Il invite par ailleurs les jeunes à faire un usage responsable des réseaux sociaux, notamment en évitant la informations et les contenus susceptibles d'attiser les tensions communautaires. En ce qui concerne la situation sécuritaire au pays, le modérateur de la coalition congolaise Jeunesse Paix et Sécurité en province appelle toutes les parties au conflit à privilégier les voies de dialogue, mais aussi à traiter les populations civiles en toute dignité. On l'écoute dans cet extrait.
7: L'occasion de la Journée internationale de la paix, notre message à toutes les parties au conflit est avant tout un appel à placer la vie et la dignité des populations civiles au-dessus de toute autre considération. Nous demandons que toutes les voies de dialogue soient privilégiées et que les engagements pris dans les différents processus de paix se traduisent concrètement, et cela par davantage de sécurité pour les populations. Nous lançons également un appel à ne pas instrumentaliser la jeunesse. Les jeunes ne doivent pas être utilisés pour alimenter les violences, les divisions ou la haine. Ils doivent être associés aux solutions. Notre message reste celui-ci. Ensemble, c'est possible de faire la paix. Mais cette paix doit être construite chaque jour à travers nos paroles, nos décisions et nos actions.
1: Instituée en 1981 par l'Assemblée générale des Nations unies, la Journée internationale de la paix célébrée cette année sous le thème « Investir dans la paix pour tous, partout, chaque jour ». Vous suivez Radio Mandela dans quelques instants, la suite de ce Radio Journal.
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1: Nous changeons de chapitre à présent. Plus de 10 personnes ont été grièvement blessées dans un accident de circulation routière survenu sur la route nationale numéro 5 au niveau de Nyantende, en territoire de Kabare, la matinée d'hier dimanche 20 septembre 2026. La société civile Force Vive Suno de Momosho, qui nous livre l'information, explique qu'il s'agit d'un camion de marque Fuso qui quittait Bukavu pour Kaziba, qui s'est renversé sur cette route près du sous-village Bilendezi. Notre source ajoute que les personnes blessées ont été acheminés à l'hôpital de Nyantende pour des soins appropriés. L'excès de vitesse serait à la base de cet accident, ajoute cette structure citoyenne qui cite les passagers à bord de cet engin. Et les sinistrés des incendies déclarés au quartier Chimpunda et Bolokasha respectivement dans les communes de Kadout et Bagira continuent de mener une vie difficile. Plus d'une semaine après cet incendie qui a consumé des centaines de maisons, la souffrance n'est fait que s'empirer. C'est ce qu'a constaté Radio Mandela au cours d'une descente effectuée vendredi 18 septembre 2026. Le compte rendu avec Myriam Mofano.
9: Sur place, certaines familles ont érigé des abris de fortune construits à l'aide de vestiges de tôles qui couvraient jadis leur maison. D'autres ont été domiciliés dans des salles de classe de l'Institut des Kadoutou et d'autres encore ont été accueillis dans des familles voisines ou chez les familiers. Pour celles qui passent leur nuit dans les abris des fortunes, la situation est encore plus grave, témoigne-t-il. Lorsqu'il pleut, il est difficile de se protéger, tout comme lorsque la chaleur atteint son pic. Certains de leurs enfants et les femmes enceintes affichent déjà des signes de maladies comme la grippe et le paludisme du fait qu'ils passent la nuit dehors exposés aux intempéries. En plus des soins de santé et d'un appui pour la construction de leur maison, ils lancent un cri d'alarme auprès des autorités, des personnes de bonne volonté et des organisations humanitaires de leur venir en aide pour leur élèvement. L'un d'eux en parle.
10: Depuis qu'il n'y a pas de problème d'incendie à moto, on n'a pas de problème à Mingisana. Bref,
11: nous traversons des moments difficiles depuis l'incendie de nos maisons. Nous avons tout perdu. Certains sinistrés dorment dans des écoles. C'est dans ces moments difficiles que nos autorités se manifestent. Déjà, c'est la saison des pluies. Nous ne savons plus à quel sein nous vouer. Que les autorités se soucient de nous. Qu'elles nous viennent en aide, qu'elles se rapprochent de nous pour connaître nos problèmes.
9: Pour rappel, près de 27 personnes, constituées à majorité des écoliers, ont péri dans des incendies déclarés au quartier Bouolukasha, Monsala et Chimponda, dans la commune de Bagira et Kadotou en date du 10 septembre 2026.
1: Et l'identification ainsi que l'enregistrement des élèves des complexes scolaires Foura et Ujama, deux écoles touchées par l'incendie du 10 septembre dernier à Chimpunda, débute ce lundi 21 septembre 2026 à Bukavu. L'opération est organisée en vue de leur placement dans d'autres établissements scolaires pour leur permettre de poursuivre les études. Cette précision est de Pilipili Mouima Michel, directeur provincial de l'éducation dans la province du Sud Kivu 1, dans une interview accordée à Radio Mandeléo. À l'en croire, un bureau d'identification et d'enregistrement sera installé à l'école primaire Mavuno où les parents et les élèves concernés sont invités à se présenter déjà ce lundi 20 septembre à partir de 8h30. Pilipili Mouima Michel appelle ainsi les familles concernées à prendre part à cette opération présentée comme urgente afin de faciliter l'affectation des élèves et la continuité de leur parcours scolaire. On l'écoute.
12: Nous sommes en train de former aux élèves et parents du complexe scolaire Foura et du complexe scolaire Ujama que nous venons d'ouvrir un bureau permanent d'identification et d'enregistrement des élèves de ces deux écoles afin de procéder à leur placement pour qu'ils continuent leur scolarité. Sur ce, nous demandons aux parents et aux élèves de pouvoir participer déplacé à l'EP Mavumo à partir de lundi, c'est lundi 21 septembre 2026, pour procéder à leur identification et enregistrement. Ainsi, nous saurons dans quelle mesure nous allons le placer ou encore organiser leur scolarité. Mais pour y arriver, nous devons d'abord les connaître. Nous devons identifier tout le monde, tous les élèves qui étudient dans ces deux écoles-là.
1: Pilipili Mouima, directeur de l'éducation dans la province éducationnelle Sud Kivu 1, au micro de Radio Mandeleo. Et la mesure prise par l'autorité provinciale exigeant à chaque ménage de se doter d'un extincteur va tant soit peu aider la prévention des incendies dans la ville de Bukavu. Ceci car elle permet aux ménages de renforcer les mesures de sécurité et ou de prévention face aux incendies qui frappent la ville et ses environs ces derniers temps. L'avis du Conseil urbain de la jeunesse dans un entretien avec Radio Mandeleo. Cette structure rappelle que cette mesure fait partie d'une série des propositions qu'elle avait soumises aux autorités après avoir constaté que la ville de Bukavu faisait face à une recrudescence des cas d'incendie. Tout en compatissant avec les familles sinistrées des incendies à Bukavu, le Conseil urbain de la jeunesse plaide pour une chaîne de solidarité en leur faveur. Écoutons à ces sujets Innocent Madjaliwa, vice-président du Conseil urbain de la jeunesse de Bukavu.
13: Nous sommes en train de constater des incendies à répétition dans notre ville de Bukavu, puisqu'il ne se passe même pas un des jours qu'il y ait des incendies qui sont enregistrés. Et tout ça, ce sont des personnes, des humains que nous sommes en train de perdre, plusieurs matériels qui sont toujours partis en fumée. Et nous, en tant que conseil urbain de la jeunesse de Bukavu, nous ne pouvons pas rester nous croiser face à ces incendies. Et voilà pour nous l'occasion de faire un appel aux personnes de bonne volonté, aux autorités, mais également aux organisations humanitaires de pouvoir venir en aide tous ces sinistrés. Et pourquoi pas aussi ne pas toujours continuer cette lancée-là de sensibilisation aux ménages, de pouvoir renforcer des mesures de sécurité face aux incendies. Nous sommes très très ravis de voir que les autorités se sont appropriées quelques propositions qu'on avait eu à donner, de voir si chaque ménage, de voir comment est-ce qu'ils peuvent s'en approprier au moins un instructeur dans chaque famille. Ça aide le plus souvent à éteindre les feux à chaque fois qu'il y a un incendie, et cela vraiment ça peut nous aider à réduire tant soit peu.
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1: Sport à présent, les Léopards seniors messieurs de la RDC entament leur rassemblement ce lundi 21 septembre à Kinshasa en prévision du début des éliminatoires de la CAN 2027. Ce premier rassemblement ira du 21 au 29 septembre. Au programme, la RDC recevra la Guinée équatoriale le jeudi 24 septembre à 17h au stade des Martyrs de Kinshasa. Il sera 18h à Bukavu pour la première journée des éliminatoires de la CAN 2027. Les Léopards se déplaceront ensuite à Harare pour affronter le Zimbabwe le 28 septembre. Lors de la deuxième journée. Après, la RDC va se rendre en Afrique du Sud pour un stage qui prévoit deux matchs amicaux avec l'Ouganda dans les buts de tester des nouveaux joueurs. Changeons de chapitre à présent en basketball. Poursuite hier dimanche de la 43e édition de la Coupe du Congo de basketball qui se déroule à Kinshasa. Le BC Show Sport se refait la santé. Après une défaite à la première journée face à Molokai, Show Sport s'est imposé hier dimanche devant l'université officielle de Mbujimayi UEM sur le score de 133 à 58 points.
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1: La situation des enfants des familles victimes de l'incendie survenu à Chimpunda et le manque d'électricité dans plusieurs entités de Kabare Nord ainsi qu'une partie du territoire de Kalehe font partie des sujets commentés par la presse le week-end dernier. Myriam Ofano pour la revue de presse.
2: Mmh.
9: Nous débutons cette revue de presse par Kivu Times qui écrit à Uvira, dans le sud Kivu, la mauvaise gestion des déchets reste une préoccupation majeure. L'insuffisance de poubelles publiques entraîne l'accumulation des déchets dans les rues, le marché et les espaces fréquentés. À Louvangui notamment, les femmes vendeuses, les personnes vivant avec handicap et d'autres habitants dénoncent les mauvaises odeurs et l'insalubrité qui affectent particulièrement les enfants, les personnes âgées et les personnes vivant avec handicap. Sur le plan sanitaire, Bitawa Bondé, infirmier superviseur de la zone de santé d'Ouvira, approché par ces médias, estime que l'accumulation de déchets peut contaminer l'eau et favoriser la propagation de certaines maladies. Il souligne l'importance d'une bonne gestion des déchets pour améliorer l'hygiène et protéger la santé des communautés. La mise en place des poubelles ne suffit cependant pas à elle seule. Selon Amissi Bissengeluk, coordonnateur adjoint de la brigade d'assainissement de la mairie d'Ouvira, contacté par ces médias, leur efficacité dépend d'un entretien régulier, une collecte organisée et d'une utilisation correcte par la population. Il insiste sur la nécessité d'une collaboration entre les autorités, les habitants, les commerçants et les acteurs de l'assainissement, ainsi que sur la sensibilisation pour changer les habitudes. De son côté, Jambou RDC indique que deux semaines après la rentrée scolaire en République démocratique du Congo, l'organisation Watoto No Stress alerte sur la situation des enfants victimes des incendies ayant récemment touché plusieurs quartiers de Bukavu, notamment à Chibunda. La perte des habitations et des biens de nombreuses familles risque de compromettre la scolarité de plusieurs écoliers, élèves et étudiants. Son fondateur estime que les difficultés rencontrées par les familles sinistrées pourraient entraîner des abandons scolaires et appeler les autorités, les organisations humanitaires et les personnes de bonne volonté à leur apporter une assistance urgente. Pour lui, la continuité de l'éducation est essentielle pour préserver l'avenir des enfants touchés par ces incendies. L'organisation encourage ainsi les familles sinistrées à garder espoir

0: Du 16 au 17 septembre dans le village Tchachundjou, entre Ruvuma et Nzinzi, à Bouandahanda. Selon Georges Borachingwa, chef technique de la SNEL Kavumu, environ 6000 mètres de conducteurs nus en cuivre et 52 mm carrés ont été importés. La coupure affecte notamment Mudaka, Miti, Kavumu, Katana, Kabamba ainsi qu'une partie des Kalei, perturbant ainsi l'approvisionnement en électricité de plusieurs communautés. La SNEL indique que ses équipes techniques sont mobilisées pour établir la fourniture d'électricité et appeler les habitants concernés à garder leur calme. Elle invite également la population à rester vigilante et à signaler tout mouvement suspect pouvant être lié au vol des câbles afin de contribuer à lutter contre ces actes que perturbent durablement la desserte en électricité, conclut Kabareactu.info.
1: Par ici prend fin ce radio-journal. Alain Zar a assuré la mise en onde devant ce micro pour la présentation Expédie Kialou. Passez une excellente journée en compagnie de Radio Mendeleu et surtout, bon début de semaine à vous tous. Au revoir.

0: 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Il faut dire que la chanson Euphorie de Fally Ipupa fait partie de son projet monumental XX Delirium, sorti, c'était avant-hier d'ici, il y a quelques jours, hein, le 18 septembre 2026, pour célébrer ses 20 ans de carrière. Hommage et reconnaissance avec le titre Euphorie. Fally Ipupa met en lumière l'engagement, l'influence et le soutien de Adolphe Muteba Chilamwina envers les artistes congolais. Ce morceau Euphorie sert de geste de reconnaissance pour souligner la relation étroite entre l'artiste Fally Ipupa et les personnalités qui marquent les milieux culturels en République démocratique du Congo. Le titre Euphorie a été teasé par l'artiste dans le cadre de la promotion de son nouvel opus, un projet d'envergure centré sur la rumba congolaise. Il faut rappeler que l'album XX Delirium de Fally Ipupa a été officiellement lancé le 18 octobre 2026, incluant Euphorie parmi sa vaste sélection de morceaux, salués déjà par les fans de Fally Ipupa qui se nomment les Warriors. Donc, bon matin à tous les Warriors hein, qui sont en train déjà de savourer les titres de Fally Ipupa, le nouvel album qui s'appelle tout simplement XX Delirium. 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
0: 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Et bonjour encore une fois chez vous, chers auditrices, auditeurs de Radio Maendeleo. Bon matin, surtout bon début de semaine chez vous, chers auditeurs de Radio Maendeleo. Comme chaque jour, nous vous accompagnons avec les principales prévisions afin de vous permettre de mieux organiser vos activités. Alors, quel temps fera-t-il aujourd'hui? Quelles températures sont attendues et quel est le risque de pluie? Voici les prévisions météorologiques pour la journée de ce lundi 21 septembre 2026 pour ce qui est de la ville de Bukavu. Pour commencer, il faut dire qu'actuellement, les thermomètres affichent 19 degrés sous un ciel partiellement ensoleillé avec une température ressentie à 25 degrés. Dans la matinée déjà, le temps devrait progressivement se réchauffer. Ainsi, à 8 heures, il fera 22 degrés avec un ciel partiellement ensoleillé. Une heure plus tard, à 9 heures, la température atteindra 23 degrés tandis que le ciel sera globalement nuageux. À 10 heures, le mercure poursuivra sa progression pour atteindre 24 degrés avec quelques éclaircies. Par la suite, à 11 heures, il fera 25 degrés sous un ciel partiellement ensoleillé. À midi, la température grimpera à 26 degrés avec des conditions toujours partiellement ensoleillées. Déjà l'après-midi de ce lundi, la chaleur devrait atteindre son niveau maximal. Vers 13 heures, les thermomètres pourraient afficher 27 degrés malgré quelques passages nuageux. Et à 14 heures, les températures resteront à 27 degrés avec un ciel partiellement ensoleillé. À 15 heures, le mercure se maintiendra à 27 degrés alors que le temps sera globalement ensoleillé. Et à partir de 16 heures, une légère baisse de température est attendue. Il fera 26 degrés avec un ciel partiellement ensoleillé. À 17 heures, le thermomètre descendra à 24 degrés, tandis que les nuages deviendront plus présents. En soirée, déjà, cette tendance à la baisse se poursuivra. À 18 heures, il fera 23 degrés avec un ciel globalement nuageux. 19 heures, la température restera à 23 degrés et le ciel sera nuageux. Ensuite, à 20 heures, le mercure descendra à 22 degrés sous un ciel partiellement couvert. Enfin, à 21 heures, 22h, la température devrait rester autour des 22 degrés avec un ciel globalement nuageux. En ce qui concerne les précipitations, chers auditeurs, il faut dire que le risque demeure faible pour la journée de ce lundi. Il varie généralement entre 5 et 20% pour une quantité journalière estimée à seulement 0,1 mm. En résumé, la journée s'annonce globalement douce avec une alternance d'éclaircies et de passages nuageux. Les températures varieront entre 19 et 27 degrés selon les prévisions, avec les valeurs les plus élevées attendues entre 13h et 15h. Les risques de pluie restent quant à lui relativement faibles. Les conseils du jour, si vous devrez effectuer vos activités en plein air, profitez donc des périodes les plus ensoleillées de la journée tout en prévoyant une protection contre le soleil aux heures les plus chaudes de la journée. Et pour terminer, rappelons toujours que ces informations sont des prévisions météorologiques qui peuvent évoluer à tout moment. Merci de nous rester fidèles. 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
1: 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Bonjour encore une fois et bienvenue dans votre rendez-vous quotidien consacré au taux d'échange sur votre radio, Radio Mindéléo, l'onde qui vous unit. Selon la dernière publication de la Banque Centrale du Congo, le dollar américain est fixé à 2264,0 francs congolais pour 1 dollar, qui est le taux officiel de référence. À Bukavu, sur les marchés parallèles, le dollar se négocie généralement entre 2200, 2400, voire 2500 francs congolais selon les opérateurs des monnaies et les lieux. Du côté du Mobile Money, ce matin, Airtel Money via Robank affiche 2270 francs congolais pour 1 dollar, alors qu'Orange Money via EcoBank propose autour de 2230 francs congolais pour 1 dollar. Pour les autres devises, en euros, 2632,48 francs congolais, tandis que les francs burundais 0,7550 francs congolais et les francs rwandais 1,5350 francs congolais. Ces taux peuvent évoluer au courant de la journée avant toute opération d'échange ou de paiement, comparer les taux et vérifier les éventuels frais appliqués. C'était votre point sur les taux d'échange. Excellente journée en compagnie des programmes de Radio Mindéléo. 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

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La suite du programme vous sera communiquée ultérieurement. Pour la famille, Oswald de Moemeri, c'est lui qui signe les communiqués. 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L'agence Explora Travels informe son aimable clientèle que c'est porte reste exceptionnellement fermée ces derniers jours à la suite de la disparition brutale du docteur Faustin Époux à Madame Alice Catorano, directrice générale de l'agence. Le docteur Faustin est décédé vendredi le 18 septembre à l'hôpital provincial général de référence de Bukavu après une courte période de maladie. En cette douloureuse circonstance, la direction et l'ensemble du personnel de Explora Travels présentent leurs sincères condoléances à Madame la directrice générale ainsi qu'à toute la famille éprouvée. Explora Travels pleure la disparition de l'époux de Madame la directrice. Les activités de l'agence reprendront le mardi après les cérémonies funéraires, notamment l'enterrement prévu le lundi et levée des deuils. Toutefois, cette fermeture n'empêche pas les personnes qui souhaitent voyager de contacter l'agence via les 097 56 45 258 ou

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0: programme des obsèques à la mémoire de maman Victorine Mwamu Dahama. Lundi, le 21 septembre 2026, à 7h, levée du corps de la morgue des cliniques universitaires de Bukavu, IOB, 8h45 jusqu'à 9h45, arrivée du corps à la résidence familiale, avenue Makoma, dans la commune de Bagira, 10h. Messe de Requiem à la paroisse Sainte Famille de Bagira, 11h. Départ pour l'enterrement au cimetière de Musigiko, 13h. Retour au domicile familial à Makoma. Le mardi, le 22 septembre 2026, à 9h, levée des deuils en la résidence familiale à Bagira, Makoma 2, pour la famille Olivier Machumusi, les communiqués. 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L'université du CEPROMAD et son Institut supérieur de technique médicale et management annoncent au public, particulièrement aux anciens finalistes et aux nouveaux diplômés des humanités, finalistes et boursiers, que les inscriptions pour les vacations jour et soir année académique 2026-2027 ont débuté dans les systèmes LMD. Voici les domaines: domaine de l'homme et de la société, filière sciences de la population et management du développement, domaine des sciences et technologies, filière sciences et management de gestion de l'environnement, domaine des management et sciences économiques, filière management et sciences économiques, mention comptabilité et finances, marketing, fiscalité, douane et accises, 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généraux, domaine des sciences de la santé, filière santé communautaire. L'université du CEPROMAD rappelle en outre aux finalistes des BAC 3 LMD qu'elle poursuit les inscriptions en Master 1 et Master 2. Le comité de gestion vous souhaite la bienvenue dans ces hauts lieux du savoir. Faire Bukavu le 17 juillet 2026, les recteurs, les professeurs Dr Matoir Nzabazan de Norbert signent les communiqués. 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Faculté département des sciences de la santé avait comme filière soins généraux, anesthésie et réanimation, technique pharmaceutique, dentisterie et médecine dentaire, santé publique, nutrition et 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Le chef des travaux Moïse Bilouga, c'est lui qui signe les présents communiqués pour les comptes de l'institution. Et dans les contextes de crise persistante dans l'est de la République démocratique du Congo, de nombreux enfants, particulièrement les orphelins, les enfants en situation de handicap et ceux issus des familles fortement fragilisées, sont exposés à un risque accru de déscolarisation faute de moyens insuffisants. Conscient de cette réalité, la Société Générale des Management lance un appel à la solidarité auprès des organisations nationales et internationales, des institutions publiques et privées, des entreprises, des associations, des partenaires, ainsi que toute personne de bonne volonté souhaitant se mobiliser en faveur des enfants concernés. Cet appel vise à mobiliser un soutien concret en faveur de la scolarisation de ces enfants, notamment à travers un appui en fourniture scolaire, des équipements adaptés aux besoins des enfants en situation de handicap et selon les possibilités, une contribution à la prise en charge des frais scolaires. La Société Générale des Management SOGEM SARL reste ouverte à toute organisation, institution, entreprise, association ou personne souhaitant apporter son soutien ou s'associer à cette initiative. Pour tout contact, la direction de la SOGEM est joignable au numéro suivant 098 79 53 953 ou au 098 79 53 953. Ainsi fait à Katana le 20 septembre 2026 pour la Société Générale des Management SOGEM SARL. José Mungakonkwa Rekubura, directeur général, signe les présents communiqués. 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

0: 23h01 à Bukavu, mesdames, messieurs, bonjour et bienvenue pour suivre ce Radio Journal. Le fil de l'information en deux titres, des morts, des blessés, des centaines de maisons réduites en cendres. C'est le bilan encore provisoire d'un gigantesque incendie qui s'est déclaré dans la nuit de dimanche à ce lundi, précisément sur les avenues Irambo 1 et 2 au quartier Nyalukemba dans la commune d'Ibanda. Et les lignes des fronts sont à nouveau en ébullition en territoire de Calais et Fizi depuis la semaine dernière. À Calais, les Oisaliens de FARDC ont récupéré plusieurs de leurs anciennes positions dans le groupement des Iralo et en territoire de Fizi, aux alentours des mines Mbolaf Sam 23, et poussé une position avancée des forces gouvernementales installées dans le village des Biziba. Voilà donc tout pour le sommaire, dans quelques instants les détails.
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0: Vous l'avez suivi au sommaire, des morts, des blessés, des centaines de maisons réduites en cendres, c'est le bilan encore provisoire d'un gigantesque incendie qui s'est déclaré dans la nuit de dimanche à lundi 21 septembre au quartier d'Alukemba dans la commune d'Ibanda à Bukavu. Il s'agit des avenues Irambo 1 et 2 qui ont été touchées par cet incendie qui serait parti d'une maison où se tenait un deuil dans cette partie de la ville de Bukavu. Des témoins rapportent que tout a commencé aux environs de 23 heures pendant que la plupart des habitants dormaient déjà. Les flammes se sont vite propagés jusqu'à mettre à terre environ 400 maisons, essentiellement construites en planches. Les jeunes se sont déployés, mais les flammes n'ont été maîtrisées que plus de 2 heures après leur déclenchement, laissant derrière elles des maisons en ruine et des familles dans la détresse. Parmi les personnes, 2 enfants d'une même famille et un jeune garçon détenteur d'une boutique de son état, dont le corps a été retrouvé collé sur le mur, mais totalement calciné. On écoute le témoignage de Milenge et Pascal, père de 8 enfants dont les années d'économie se sont éteintes dans un laps de temps. Des victimes de cet incendie au micro de Radio Maïndéléo. Et des sinistrés des incendies déclarés au quartier Chimpunda et Bolokacha respectivement dans les communes de Kadutu et Bagira continuent de mener une vie difficile. Plus d'une semaine après cet incendie qui a consumé des centaines de maisons, la souffrance ne fait que s'empirer. C'est ce qu'a constaté Radio Maïndéléo au cours d'une descente y effectuée vendredi dernier. Les détails avec Myriam Mofano.
2: Sur place, certaines familles ont érigé des abris de fortune construits à l'aide de vestiges de tôles qui couvraient jadis leur maison. D'autres ont élu domicile dans des salles de classe de l'Institut des Kadutu et d'autres encore ont été accueillis dans des familles voisines ou chez des familiers. Pour celles qui passent leur nuit dans les abris des fortunes, la situation est encore plus grave, témoigne-t-il. Lorsqu'il pleut, il est difficile de s'y protéger, tout comme lorsque la chaleur atteint son pic. Certains de leurs enfants et les femmes enceintes affichent déjà des signes de maladies comme la grippe et le paludisme du fait qu'ils passent la nuit dehors exposés aux intempéries. En plus des soins de santé et d'un appui pour la construction de leur maison, ils lancent un cri d'alarme auprès des autorités, des personnes de bonne volonté et des organisations humanitaires de leur venir en aide pour leur élèvement. L'un d'eux en parle.
3: Depuis que le pas de problème d'incendie à moto, on n'a pas de temps à bref,
4: nous traversons des moments difficiles depuis l'incendie de nos maisons. Nous avons tout perdu. Certains sinistrés dorment dans des écoles. C'est dans ces moments difficiles que nos autorités se manifestent. Déjà, c'est la saison des pluies. Nous ne savons plus à quel saint nous vouer. Que les autorités se soucient de nous. Qu'elles nous viennent en aide. Qu'elles se rapprochent de nous pour connaître nos problèmes.
2: Pour rappel, près de 27 personnes, constituées en majorité des écoliers, ont péri dans des incendies déclarés au quartier Bouolo-Kacha, Monsala et Chimponda, dans la commune de Bagira et Kadotou, en date du 10 septembre 2026.
0: Et la mesure prise par l'autorité provinciale exigeant à chaque ménage de se doter d'un extincteur va tant soit peu aider dans la prévention des incendies dans la ville de Bukavu. Ceci car elle permet aux ménages de renforcer les mesures de sécurité et ou prévention face aux incendies qui frappent la ville de Bukavu et ses environs. Ces derniers étant l'avis du Conseil urbain de la jeunesse dans un entretien avec Radio Mandela le week-end dernier. Cette organisation rappelle que cette mesure fait partie d'une série de propositions qu'elle avait soumise aux autorités après avoir constaté que la ville de Bukavu faisait face à une recrudescence des cas d'incendie. Tout en compatissant avec les familles sinistrées des incendies à Bukavu, le Conseil urbain de la jeunesse plaide pour une chaîne de solidarité en leur faveur. Écoutons à ce sujet Innocent Majaliwa, vice-président du Conseil urbain de la jeunesse de Bukavu.
5: Nous sommes en train de constater des incendies à répétition dans notre ville de Bukavu, puisqu'il ne se passe même pas un des jours qu'il y ait des incendies qui sont enregistrés. Et tout ça, ce sont des personnes, des humains que nous sommes en train de perdre, plusieurs matériels qui sont toujours partis en fumée. Et nous, en tant que conseil urbain de la jeunesse de Bukavu, nous ne pouvons pas rester mais croiser face à ces incendies. Et voilà pour nous une occasion de faire un appel aux personnes de bonne volonté, aux autorités, mais également aux organisations humanitaires de pouvoir venir en aide tous ces sinistrés. Et pourquoi pas aussi ne pas toujours continuer cette lancée-là de sensibilisation aux ménages, de pouvoir renforcer des mesures de sécurité face aux incendies. Nous sommes très très ravis de voir que les autorités se sont appropriées quelques propositions qu'on avait eu à donner, de voir si chaque ménage, de voir comment est-ce qu'ils peuvent s'en approprier au moins un inspecteur dans chaque famille. Ça aide le plus souvent à éteindre les feux à chaque fois qu'il y a un incendie et cela vraiment, ça peut nous aider à réduire tant soit peu.
0: Innocent Majaliwa, vice-président du Conseil urbain de la jeunesse de Bukavu. Et plus de 10 personnes ont été grièvement blessées dans un accident de circulation routière survenu sur la route nationale numéro 5 au niveau de Nyantende dans le territoire de Kabare la matinée d'hier dimanche 20 septembre 2026. La société civile Force Vive sous le nom de Momosho qui nous livre l'information explique qu'il s'agit d'un camion de marque Fosso qui quittait Bukavu pour Kaziba qui s'est renversé sur cette route près du sous-village Bilendezi. Notre source ajoute que les personnes blessées ont été acheminées à l'hôpital de Nyantende pour des soins appropriés. L'excès de vitesse serait à la base de cet accident, ajoute cette structure citoyenne qui cite les passagers à bord de cet engin. Exactement 12h09 à Bukavu. Vous suivez Radio Mandela dans quelques instants, la suite de ce Radio Journal. Nous changeons de chapitre à présent. La situation sécuritaire continue de se détériorer dans plusieurs villages du groupement des Iralo, chefferie de Boisvaux en territoire de Calais. Ceci fait suite à l'intensification des combats entre les troupes de l'AFSAM-23 et les forces armées de la RDC appuyées par le Wazalendo depuis près d'une semaine maintenant. Détail Alain Kabika.
6: Des sources locales indiquent que les forces armées de la RDC et des combattants Wazalendo auraient récupéré plusieurs de leurs positions dans une bonne partie du groupement des Iralo, y compris les centres. Ces positions avaient été conquises par les troupes de l'AF-123 il y a près des mois, avec une avancée dans les groupements des Oufamandou en territoire de Masisi, dans la province du Nord Kivu. Depuis mercredi dans la soirée, les combattants oazalendo sont visibles dans plusieurs villages et les troupes de la F-123 auraient concentré leur présence un peu plus dans les villages des Katoke. Dans la nuit de vendredi à samedi, une incursion armée a été signalée au centre des Numbi, provoquant la mort d'un homme répondant au nom de Biamungu Amuli, préfet d'une école secondaire de la place. Pour l'instant, la situation reste volatile et toutes les activités tournent au ralenti, indique un responsable d'une église locale, contacté dimanche 20 septembre 2026. L'on annonce également les arrestations en cascade de plusieurs personnes, les accusant d'avoir collaboré avec l'un ou l'autre camp, juste parce qu'elles n'ont pas quitté leur maison au moment des précédentes batailles. Pour la société civile locale, il est temps que les populations vivent enfin dans la paix. Elle plaide pour le respect des différents engagements, la protection de la population civile et l'intervention des humanitaires afin de soulager la souffrance des milliers d'habitants. On écoute à ce sujet Ezekiel Bahati Christian du mouvement des sociétés civiles du Congo Noyau des Iralo.
7: La situation sécuritaire et humanitaire dans le groupement des Iralo s'aggrave de jour en jour et atteint un niveau critique. Nos populations traversent des moments d'une détresse extrême. L'impact de cette guerre est particulièrement dévastateur pour nos enfants qui, privés de leurs droits fondamentaux à l'éducation, n'ont pas pu prendre le chemin de l'école pour cette année scolaire. Toute une génération se trouve aujourd'hui sacrifiée et exposée à un avenir incertain. Nous lançons un appel à tous nos partenaires humanitaires, aux organisations de la société civile, aux décideurs et aux partenaires et aux personnes de bonne volonté, des mobilisations spirituelles et morales, déploie d'urgence une assistance humanitaire efficace, de vivre à bruit, soins de santé, pour soulager la souffrance des familles déplacées et vulnérables.
6: Il s'est de préciser que le territoire de Kalehe est en ébullition suite à l'intensification des combats dans les territoires de Masisi et Walikale en province du Nord Kivu.
0: Et les affrontements ont repris avec intensité aux alentours des Minembwe sur les axes Mikinken ou Lengue.0 en territoire de Fizi. Ils opposent d'un côté les forces armées de la RDC, FARDC, Oazalendo, troupes burundaises, les mercenaires, et de l'autre côté la coalition AFSAM-23 Truaneo. Selon nos sources dans la zone, tout a repris le 18 septembre dernier. Les forces armées de la RDC et leurs alliés ont installé une position avancée dans le village connu sous le nom de Bizi Baïdela. Ils ont largué des mortiers à destination des cibles ennemies. Le 19 septembre, au petit matin, les éléments Truaneo ont répliqué, obligeant la coalition gouvernementale à faire marche arrière. Ces combats ont détruit des infrastructures civiles, dont une maison d'habitation, et provoqué le déplacement de plusieurs familles. Néanmoins, d'autres sources évoquent la circulation des drones dans le ciel de Minembwe, visiblement pour des éventuelles attaques. La reprise des combats dans cette zone détériore davantage la situation humanitaire et impose un blocus aux populations des Minembwe qui ne peuvent plus y sortir pour s'approvisionner en vivres et en médicaments, craignant des représailles. Ces combats s'intensifient dans la zone. Pourtant, les deux parties sont en négociation avancée avec le déploiement d'une première mission de vérification du cessez-le-feu le 24 août dernier à Minembwe. Et les jeunes ne doivent pas être utilisés pour alimenter les violences, les divisions ou la haine, mais plutôt associés à la recherche des solutions pour la construction de la paix. C'est ce qu'estime Pacifique Mouchoubouza, modérateur de la coalition congolaise Jeunesse Paix Sécurité au Sud Kivu, dans une interview avec Radio Mendeléo à l'occasion de la célébration de la Journée internationale de la paix, célébrée le 21 septembre de chaque année. Celui-ci insiste sur la nécessité de donner aux jeunes une place réelle dans les mécanismes de prévention et des résolutions des conflits. En ce qui concerne la situation sécuritaire au pays, le modérateur de la coalition congolaise Jeunesse Paix Sécurité en province appelle toutes les parties au conflit à privilégier les voies de dialogue, mais aussi à traiter les populations civiles en toute dignité. Pacifique Mouchoubouza.
8: L'occasion de la Journée internationale de la paix, notre message à toutes les parties au conflit est avant tout un appel à placer la vie et la dignité des populations civiles au-dessus de toute autre considération. Nous demandons que toutes les voies de dialogue soient privilégiées et que les engagements pris dans les différents processus de paix se traduisent concrètement, et cela par davantage de sécurité pour les populations. Nous lançons également un appel à ne pas instrumentaliser la jeunesse. Les jeunes ne doivent pas être utilisés pour alimenter les violences, les divisions division ou la haine doivent être associés aux solutions. Notre message reste celui-ci. Ensemble, c'est possible de faire la paix. Mais cette paix doit être construite chaque jour à travers nos paroles, nos décisions et nos actions.
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0: Seigneur, monsieur de la RDC entame le rassemblement ce lundi 20 septembre à Kinshasa en prévision, j'y arrive, du début des éliminatoires de la CAN 2027. Ce premier rassemblement ira du 21 au 29 septembre. Au programme, la RDC recevra la Guinée équatoriale le jeudi 24 septembre à 18h au stade des martyrs de Kinshasa pour la première journée des éliminatoires de la CAN 2027. Les léopards se déplaceront ensuite à Harare pour affronter le Zimbabwe le 28 septembre lors de la deuxième journée. Après, la RDC va se rendre en Afrique du Sud pour un stage qui prévoit deux matchs amicaux avec l'Ouganda dans le but de tester des nouveaux joueurs. Et en basketball, poursuite hier dimanche de la 43e édition de la Coupe du Congo de basketball qui se déroule à Kinshasa. Le BC Show Sport se refait la santé. Après une défaite à la première journée face à Molokai, Show Sport s'est imposé devant l'université officielle de Mbujimayi, UEM, sur le score de 133 à 58 points. Aujourd'hui, arrivé tard dans la nuit de dimanche à Kinshasa, le BC Kabono de Bukavu affronte ce lundi à partir de 12h dans quelques minutes donc à Kinshasa le BC Molokai Basketball. Ça sera pour le compte de la première journée de l'équipe qui représente la province du Sud Kivu à cette 43e édition de la Coupe du Congo de basketball. Leo. 12h17 par ici pour enfin ce radio journal. Merci infiniment à vous tous de nous avoir suivis.

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1: Programme des obsèques à la mémoire de notre chère défunte maman Victorine Mamudahama. Lundi 21 septembre 2026, 7h juste, l'éveil du corps à la morgue des cliniques universitaires de Bukavu, IOB. 8h45 à 9h45, arrivée du corps à la résidence familiale si à Avenue Makoma à Bagira. 10h juste, messe de requiem à la paroisse une famille de Bagira. 11h juste, départ pour enterrement au cimetière de Musigiko. 13h juste, retour au domicile familial à Makoma. Mardi 22 septembre 2026, 9h juste, levée des deuils à la résidence familiale à Bagira Makoma 3. Olivier Mathieu Moussine le communiqué.
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1: Il est porté à la connaissance de la population que les certificats d'enregistrement ci-dessous ne doivent faire objet de quelconque transaction jusqu'à nouvel ordre. Il s'agit des certificats d'enregistrement côté de 1 à 21. Vol FB244, folio 032, au nom de Pai Pai Moindo Bombardier. Vol FB244, folio 033, au nom de Monsieur Aradi Basemake Flori. Vol FB243, folio 141, au nom de Monsieur Bugamba Akonkwa Pascal. Vol FB243, folio 11, au nom de Nyamugabo Bazibou et Claude. Vol FB244.

Vol FB244, folio 05, au nom de M. Chizungu Manegabe Innocent. Vol FB243, folio 184, au nom de M. Mabala Rutakaza John. Vol FB243, folio 042, au nom de Madame Boulonza Moussema Henriette. Vol FB243, folio 30, au nom de M. Wani Kahasha Jean-Luc. Vol FB243, folio 017, au nom de M. Chakanya Kacho si désiré. Vol FB243, folio 167, au nom de M. Ndagunikira Kalalike Jean de Dieu. Vol FB243, folio 186, au nom de M. Akilimali Chamamba David. Vol FB244, folio 024, au nom de M. Moussi Mwakemba Mikael. Vol FB244, folio 029, au nom de Madame Bagula Jessica Régine. Vol FB243, folio 195, au nom de M. Badesir Rossi Mouchi Waliheage. 20, vol FB844, folio 22, au nom de M. Masumbuko Kachene Jean. Vol FB244, folio 039, au nom de M. Mukanisa Bakunga Sylvain. Les détenteurs de ces titres faisant objet d'enquête pour faux en écriture prévue et punie par les articles 224 à 227 du Code pénal congolais livre 2 sont appelés à contacter le département de la justice et droits humains de l'AFC-M23 dès la lecture du présent communiqué. Fait à Bukavu le 19 septembre 2026 pour le département de la justice aux droits humains, M. Chubaka Machamba Jean-Philippe signe le communiqué.

Nos remerciements sont particulièrement à toutes celles et tous ceux qui, par leurs prières, leur présence, leurs messages de condoléances, leur soutien moral, matériel, supérieur, spirituel, ainsi que par leur accompagnement lors de la veillée, de la messe et de l'inhumation à Katana, à Kaungu, ont contribué à nous apporter réconfort et courage dans ces moments où les mots

Emmanuel, vous rende au centuple tous les biens que vous nous avez témoignés et vous accorde abondamment sa grâce et sa bénédiction. Le Seigneur a donné, le Seigneur a repris, que le nom du Seigneur soit béni. Job 1, 21. La famille prie de trouver ici l'expression de sa profonde et sincère reconnaissance. Pour la famille Badjampa Kabatera Emmanuel, docteur Mouhoudjouka Badjampa Kabilos, fils aîné de la famille, signe le présent communiqué. 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

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Vol FBI 243 folio 11 au nom de Nyamugabo Bazibou et Claude. 5 vol FBI 245 folio 194 au nom de Monsieur Lusombo Mubaki Jean. Vol FBI 244 folio 002 au nom de Moulumio Deroy Lourendeka Patrick. Vol 244 folio 021 au nom de Madame Ndagano Bati Angel. Vol FBI 244 folio 09 au nom de Monsieur Buenene Bafakulera Pascal. Vol FBI 244 folio 05 au nom de Monsieur Chizungu na Megabe Innocent. Vol FBI 243 folio 184 au nom de Monsieur Mabala Rutakaza John.
Vol FBI 243 folio 042 au nom de Madame Boulonza Moussé-Mariette. Vol FBI 243 folio 30 au nom de Monsieur Wani Kacha Jean-Luc. Vol FBI 243 folio 017 au nom de Monsieur Chakanya Kachosi Désiré. Vol FBI 243 folio 167 au nom de Monsieur Ntagunikira Kalalike Jean de Dieu. Vol FBI 243 folio 186 au nom de Monsieur Akilimali Chamamba David. Folio 024 au nom de Monsieur Moussimwang Kemba Michael. Vol FBI 244. Folio 029 au nom de Madame Bagula Jessica Regina. Vol FBI 243 folio 195 au nom de Monsieur Badesire Rwesi Mouchi Walia Hage. Vol FBI 844 folio 022 au nom de Monsieur Masumbuko Kassaen Jean. Vol FBI 244 folio 039 au nom de Monsieur Mukanisa Kabunga Sylvain. Les détenteurs de ces titres faisant objet d'enquête pour faux en écriture prévue et punie par les articles 224 et 226 du Code pénal congolais, livre 2, sont appelés à contacter les départements de la justice et droits humains de la FCM 23 dès la lecture du présent communiqué. Maître Chubaka Machamba Jean-Philippe, signe pour le département de la justice aux droits humains. 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La famille Bajampaka Batera Emmanuel exprime sa profonde gratitude à toutes les personnes qui, à la suite du décès de leur cher père, grand-père et arrière-grand-père, ont témoigné leur compassion et leur solidarité. Nous remercions sincèrement les membres de la famille, les amis, les connaissances, les confrères, les collègues, les membres de la Chirica Saint-Kizito et la chorale Saint-Joseph de la paroisse Saint-Pierre-Claver d'Ingouba, ainsi que toutes les personnes venues de Bukavu, Katana, Karungu, Goma, et d'ailleurs, qui nous ont accompagnés durant cette douloureuse épreuve. Nos remerciements vont particulièrement à toutes celles et tous ceux qui, par leurs prières, leur présence, leurs messages de condoléances, leur soutien moral, matériel et spirituel, ainsi que par leur accompagnement lors de la veillée de la messe et de l'inhumation à Katana Karungu, ont contribué à les apporter réconfort et courage. Dans ces moments où les mots sont parfois insuffisants pour exprimer notre reconnaissance, nous vous assurons que chacun de vos gestes de la compassion restera profondément gravé dans nos cœurs. Que le Dieu Tout-Puissant, à qui nous avons confié l'âme de notre cher Père Bajambaka, Batera Emmanuel, vous rende au centuple tous les biens que vous nous avez témoignés et vous accorde abondamment sa grâce et sa bénédiction. Le Seigneur a donné, le Seigneur a repris, que le nom du Seigneur soit béni. La famille vous prie de trouver ici l'expression de sa profonde et sincère reconnaissance pour la famille Bajambaka Batera Emmanuel, docteur Munjuka Bajambaka Bilosa, signe ses communiqués.
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stratégiques, sécuritaires et gestion des conflits et master en politique publique internationale et gouvernance mondiale, domaine des sciences économiques et de gestion, sciences économiques, 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de l'information et de la communication, journalisme, multimédia et communication des organisations, philosophie, domaine des sciences et technologies, biologie, orientation, écologie et gestion des ressources végétales, botanique, hydrobiologie, biotechnologie, écologie et gestion des ressources animales, zoologiques, géologie, orientation, exploration et géologie minière, géotechnique, 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
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l'éducation, psychologie clinique, psychologie du travail, master professionnel en psychothérapie, école des mines, génie minier, génie métallurgique, génie du pétrole et du gaz, orientation forage et production, pétrochimie et raffinage, génie civil, orientation structure et ouvrage d'art, hydraulique et construction hydraulique, école des criminologies, sécurité intérieure, criminologie économique et environnementale. Le secrétaire général académique Munenge Mudage Florent, professeur Sinse Community. 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Professeur Dr. Watongoka Lutala Hubert signe ses communiqués. 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
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économiques et de gestion, filière de gestion des institutions de santé, filière de management, filière de l'entrepreneuriat et développement durable, domaine des sciences et technologies, filière de génie civil, domaine des sciences juridiques, administratives et politiques, filière des sciences politiques, droit, filière des sciences politiques et administratives. Pour l'Institut supérieur de technique médicale anglicane de Bukavu, les filières suivantes sont organisées: sciences infirmières, soins généraux, sages-femmes, gynéco-obstétrique, pédiatrie, biologie médicale, technique de laboratoire, sciences des aliments, nutrition et diététique, anesthésie et réanimation, technique pharmaceutique, santé communautaire, santé mentale et dentisterie. Pour l'INAB, professeur associé Jean-Paul Muindo Matabaro, vice-recteur signe. 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

0: 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Bonjour à toutes et à tous, auditeurs et auditrices de Bukavu, de Sud-Kivu et d'ailleurs, et bienvenue dans votre magazine Santé. Et chaque année, le 17 septembre, la communauté internationale célèbre la journée mondiale de la sécurité des patients. À l'occasion de ce rappel essentiel, nous consacrons notre émission d'aujourd'hui à un thème fondamental qui touche chacun d'entre nous, le personnel soignant et la sécurité du malade dans sa prise en charge. Nous allons réfléchir sur des questions suivantes. Comment soigner, plutôt comment les soignants et les patients doivent-ils collaborer pour garantir les soins sans risque? Quelles sont les bonnes attitudes à adopter à l'hôpital? Et comment cela se traduit-il concrètement au sein de notre hôpital provincial? Pour répondre à ces questions, nous avons le plaisir de recevoir aujourd'hui Monsieur Amani Muzindusi Christian, qui est audiologiste à l'Hôpital Provincial Général des Références de Bukavu. Merci beaucoup et bienvenue à tous. Monsieur Amani Muzindusi Christian, bonjour, plutôt bonsoir et bienvenue dans les studios des Santé Plus Magazine. Pour commencer, pourriez-vous vous présenter brièvement à nos auditeurs et nous parler de votre service à l'hôpital provincial général de Bukavu?
1: Merci beaucoup, Monsieur Emmanuel. Oui. Merci beaucoup. C'est un plaisir pour moi d'avoir votre invitation à ces micros de Radio Mindeléo. Je salue aussi tous nos auditeurs et toutes nos auditrices à travers la province du Sud-Kivu. Oui. Et de revenir à votre question, mon service comme directeur de nursing au sein de l'hôpital provincial général de référence de Bukavu. Ah. Je représente une très grande équipe de soins où je coordonne les soins infirmiers et les intervenants sont majoritairement les infirmiers et les autres techniciens paramédicaux au sein de l'hôpital.
0: Donc, chef ou infirmier co-hôpital provincial général des références à Bukavu. Le 17 septembre dernier, Ishapita, était tenue une journée mondiale de la sécurité des patients. Alors, il se pose la question en Kujua, pourquoi possible est-il aussi capital aujourd'hui pour un hôpital des références comme l'hôpital à Bukavu, général à Bukavu, de marquer cette journée?
1: Tout à fait. Merci beaucoup. En fait, pour que l'Organisation mondiale de la santé puisse décerner toute une journée pour consacrer à la sécurité du patient, c'est parce qu'il y a des chiffres alarmants. Tenez, M. Manuel, je vais d'abord vous rappeler quelques chiffres.
0: Oui.
1: Il est dit dans le monde qu'une personne sur 10 subit des préjudices, donc des dangers liés aux soins.
0: Une personne.
1: Et 4 pour 1000 personnes dans les pays en voie de développement meurent à cause de ces préjudices-là.
0: Ah, okay.
1: Alors que 50% de ces préjudices peuvent être évités moyennant des comportements et des actes de soins infirmiers ou même des actes de soins en général au sein de l'hôpital. Et donc, c'est dans ce cadre que l'hôpital provincial général de référence de Bukavu pouvait ne pas aussi rester en arrière pour ce qui est de consacrer à une journée ou de commémorer aussi cette journée de l'Organisation mondiale de la santé. C'est ainsi que, comme il a été montré au cours de la résolution de l'OMS en 2019, qui est des actions mondiales consacrées à la sécurité du patient, l'hôpital aussi fait beaucoup de choses dans ce sens.
0: Donc, ils ont bien vu de penser que il pourrait y avoir des attitudes entre soignants et soignés, zinizineza, permettre dans les deux camps, batu kukua na santé à Mzuri. Ni ma attitude à comportement, ni ma attitude à pratique, etc. Peut-être moi, elle est ma sens.
1: Tout à fait.
0: Ah, d'accord. Aujourd'hui, nous traitons d'un thème capital. Vous l'y annoncez déjà dans le titre aujourd'hui. Le personnel soignant et la sécurité du malade dans sa prise en charge. En mots simples pour nos auditeurs, qu'entendez-vous exactement par sécurité de patient?
1: Oui, la sécurité des patients désigne un ensemble de mesures qui permettent de protéger la personne malade contre tous les risques qui peut encourir pendant son hospitalisation au sein de l'hôpital. Parce que vous allez vous imaginer que c'est un malade qui était vulnérable, une personne en état de vulnérabilité, qui est venue auprès de vous, qui est venue auprès de nous. Maintenant, toutes les mesures que nous mettons en place pour qu'il puisse recouvrer sa santé, voilà ce qu'on appelle la sécurité du patient.
0: Donc, il y a ensemble des mesures qui sont prises dans le but d'amener les patients à aller mieux vers sa santé, comme à recouvrer sa santé. Et chers auditeurs, vous avez déjà capté l'essentiel et le thème que nous allons aborder durant les prochaines minutes. Pour interagir, vous pouvez nous écrire au 098 62 05 978. 098 62 05 978. Et donc, messieurs Christian, est-ce qu'un malade qui vient se faire soigner, par exemple, partout, mais je précise, à l'hôpital provincial, général des références, où... mais il faut peut-être garder le général, hein, facilité,

0: Imaginez une mauvaise identification d'un patient.
1: Ah, c'est ça.
0: Vous appelez Emmanuel,
1: oui,
0: mais
1: oui.
0: On vous donne un dossier où c'est écrit Amani.
1: Ah, c'est ça.
0: Voilà,
1: ah,
0: déjà,
1: oui.
0: C'est un grand problème, n'est-ce pas?
1: Oui, oui.
0: Deuxièmement, la personne qui les reçoit pour la première fois,
1: oui.
0: En fait, s'il a d'autres, ses propres maladies,
1: oui, oui.
0: Des malades aussi en contact avec lui,
1: oui, oui.
0: Il risque aussi de pouvoir être contaminé par ces maladies.
1: Uh-huh.
0: Et il y a beaucoup d'éléments, par exemple, en cours d'hospitalisation, un malade qui tombe, qui chute sur les lits, par exemple, ou un malade chez qui on fait une confusion des soins.
1: Oui.
0: Voyez-vous.
1: Oui, oui.
0: Et donc,
1: oui.
0: Un malade qui vient se faire soigner à l'hôpital, effectivement, il court ses risques. Voilà pourquoi, d'ailleurs, le principe médical, même qui vaut pour notre éthique et déontologie, c'est de ne jamais nuire.
1: Ah,
0: jamais nuire à un patient.
1: Ah, c'est ce fameux mot latin, primo non necare.
0: Tout à fait.
1: Il y a beaucoup d'éléments qui peuvent entrer en jeu quand il s'agit de la sécurité de patients. Et donc, quelles sont les qualités ou les comportements qui doivent être essentiels qu'un professionnel de santé, qu'il soit médecin par exemple, qu'il soit infirmier ou technicien simple, doit adopter pour garantir la sécurité d'un malade? Je crois qu'il y a plusieurs éléments.
0: Tout à fait, il y en a plusieurs. Et comme je suis en train de le dire, notre rôle, c'est de réduire au maximum les risques évitables pour un patient qui vient se faire soigner. Et cela doit se passer effectivement sous plusieurs dimensions. Voilà pourquoi actuellement, d'ailleurs, l'approche des soins, c'est l'humanisation des soins. Donc, on voudrait prendre en charge un patient, pas comme malade, mais lui dans toute sa globalité.
1: Manake patient ou si mukamate sagisto mugonjwa maladie flani mais comme mutu.
0: Mukamate kama mutu.
1: D'abord comme oui mutu.
0: Tout à fait.
1: Dio.
0: Na wakati una mukamata comme mutu, il est aussi à ça pour développer des qualités. Certaines qualités ce sont des compétences acquises par exemple lors de la formation, mais les autres ce sont des qualités, des compétences. On les appelle
1: les humaines, on peut dire
0: humaines,
1: de façon générale pour au fait ce sont des comportements humains.
0: Tout à fait, tout à fait.
1: La compassion.
0: La compassion, l'empathie.
1: La tendresse.
0: Tendresse, uh-huh. La patience.
1: Andio.
0: La rigueur même de consulter les dossiers des malades.
1: C'est ça.
0: Voyez-vous.
1: Dio.
0: Parce que l'OMS place la sécurité parmi les dimensions de la bonne qualité des soins.
1: Dio.
0: Et donc on voudrait que les patients puissent bénéficier des soins qui soient vraiment sûrs, des soins qui soient sûrs.
1: Alors, on parle, est-ce que qu'on a pas je crois communication par exemple entre les soignants et les patients et ils n'est à permettre qu'ou éviter ma erreur médicale ou élément entendu. On a écouté par exemple à Bakungea, Mugonjo a semegi si quoi diskia, ou on a évité qu'ou du présenter comme il se sent, cause il est maca on a écouté il est enfermé sur lui-même. Y a-t-il une communication à adopter quoi il est cadre du pour éviter ma problème?
0: Tout à fait. D'ailleurs, c'est l'approche aussi des communications soignant-soigné. Donc les professionnels de santé et sont malades, les malades sur qui il a la charge. La bonne communication, c'est un pilier d'abord pour toute la sécurité des soins. Vous imaginez, moi, avant de réaliser les soins, je dois expliquer aux patients ce que je dois faire. D'ailleurs, pour les enfants, la simple vue de la blouse blanche constitue déjà un problème.
1: Ndio. Surtout quand Mtoto Alfikaga Marakwanza, il a été piqué. Maintenant, il y a un problème.
0: Voilà pourquoi, si nous développons cette humanisation, cet humanisme envers les patients que nous avons, qui s'est fait par une bonne communication, voilà, nous allons assurer, nous allons mettre à l'aise nos patients.
1: Dio.
0: En les mettant à l'aise, ils seront aussi capables d'accepter que nous puissions les soigner, que nous puissions faire n'importe quoi. Quel autre geste dans l'objectif de pouvoir les aider à recouvrer leur santé?
1: Qu'en est-il par exemple dans ma geste, c'est quoi simple, par exemple hygiène de main, etc. C'est personnel de santé, soignant, on n'a pas choisi appliquer nécessairement, routine, pour permettre quand même de protéger les patients.
0: Voilà. Effectivement. Pour assurer la sécurité du patient, ça ne demande pas beaucoup de moyens. Ça ne demande pas beaucoup de moyens, ça ne demande pas qu'on soit dans un hôpital VIP.

0: seulement. Non, non, ça peut s'appliquer un peu partout. Et d'ailleurs, l'OMS s'appelle ça des précautions standards.
1: Ah, d'accord.
0: Ou encore des bonnes pratiques de l'hygiène. Et ça se passe dans environ, dans au moins 4 éléments. Et le premier élément, c'est l'hygiène des mains, comme vous venez même de mentionner. Ça se fait par soit lavage simple des mains avec de l'eau et du savon. Et aussi, il y a la friction au gel hydroalcoolique. Et d'ailleurs, l'OMS recommande 5 indications pour le lavage des mains. Avant d'être en contact avec un patient, on doit se laver les mains. Avant de pratiquer un soin, même s'il est propre, c'est un malade qui est bien vêtu, c'est un malade que vous pensez qu'il n'a pas de microbes, mais vous devez d'abord vous-même vous nettoyer vos mains. Avant aussi de pratiquer un geste avec risque d'être contaminé. Voyez-vous? Et après même, vous devez aussi vous devez tout faire pour vous laver les mains.
1: Donc, y a-t-il par exemple le gel, ça peut faire office entre le gel et l'eau?
0: Oui,
1: interchanger entre eux. Mon cadre a pu permettre quand même tous les soins amicaux, on a pu éviter ma bactérie, na
0: bienguine. Tout à fait.
1: Je crois qu'il va habituer à l'hôpital provincial général des références. Il y a des télévisions, ça et là. Il y a une séquence de vidéos. On est chacun lavé les mains, on a étape ésotée, puis comment aussi utiliser les gels. Donc déjà à l'hôpital, on a l'impression qu'il n'y a pas ma sensibilisation déjà
0: à
1: la prise en charge et à patient.
0: Tout à fait, parce que vous voyez même juste à l'entrée principale de l'hôpital, il y a déjà un point d'eau qui est là.
1: Ah d'accord.
0: Partout dans la cour de l'hôpital, dans toutes les salles et même dans les chambres, il y a des points d'eau. Tout ça, c'est pour garantir la sécurité des patients. Le deuxième élément que j'allais mentionner, c'est le port des équipements de protection individuelle. Ce sont des gants. Avant de poser un geste, de reporter les gants. Et vous devez changer les gants après chaque geste. Nous avons les masques, parce que nous pouvons aussi transmettre des microbes à partir des aérosols, à partir de l'air qui sort de nos bouches quand nous parlons, à partir des nains, des voies respiratoires. Nous avons des tabliers que nous devons porter, et même nos tenues professionnelles. Parce que nos tenues professionnelles aussi font partie des équipements de protection individuelle.
1: On peut étendre cela à d'autres cas, par exemple ma chambre, il y a des chambres avec des téléphones pour appeler facilement le personnel soignant en cas de changement, par exemple Fulani. Ça fait partie, je crois, aussi des éléments à la protection et à la patient. Est-ce qu'il y a beaucoup d'autres aspects on les a relevés qu'on a à l'hôpital qui peuvent quand même aider au bon soin?
0: Tout à fait, il y a beaucoup d'éléments. Par exemple, la bonne gestion des déchets biomédicaux. Vous voyez, les déchets qui sont produits, par exemple, lors des gestes, lors des activités liées aux soins, ils sont aussi hyper contaminants. Donc, ils peuvent facilement transmettre des micro-organismes d'un patient à un autre, d'un personnel soignant vers un patient. En fait, on appelle ça transmission croisée. C'est-à-dire, vous pouvez tirer un microbe chez un malade A, les envoyer, vous les prenez d'abord vous, et puis vous allez les transférer chez un autre malade B, ainsi de suite jusqu'à créer en fait une chaîne. Alors, si on fait bien la bonne gestion, si on gère bien les déchets biomédicaux, par exemple les aiguilles, on ne doit pas les mélanger avec les autres déchets, et même les matériels de soins que nous utilisons. Vous imaginez, vous avez un thermomètre, vous êtes infirmier, vous devez prélever la température chez 2 ou 3 patients. Un thermomètre, après que vous l'ayez utilisé chez un patient, vous l'amenez chez un autre sans le décontaminer. Vous voyez, tout ça, c'est une chaîne de transmission des micro-organismes. Et nous devons garantir la bonne qualité des soins, la sécurité des patients en pratiquant ces gestes salutaires qui puissent briser cette chaîne de contamination.
1: Est-ce que le malade, on peut le protéger contre lui-même? Parce que Coco aussi des attitudes, zake, zenyanez, akwa ikonazo, tantôt hakunye dawa, gisivali mwambia, tantôt fujo mingi, batole kia mou visite, pourtant il fallait abakye mou kimia, etc. Est-ce que Coco ma attitude fulani, zenyanez a protégé à comme patient ou mouyepeke contre lui-même?
0: En fait, tout à fait, et dans le cas de la fin, il y a qui la sikou. Je vais vous donner un exemple. Imagine un patient, Mwenya Nakuja, il comme hôpital depuis un moment donné et puis bali mutulia sonde ya kokoyola voyez-vous.
1: Ndio.
0: Et nous ça entre dans nos activités de chaque jour de vider les massacres collectés.
1: Oui.
0: Maintenant, vous portez les gants, puis vous videz les sacs collectés de ces patients. Mais entre-temps, vous devez alimenter ces patients, pas chaud moukoulish.
1: D'accord.
0: Mais vous, vous oubliez, vous ne changez pas des gants. Chou nakamata kopoya kenyata kulia moui, kishona koro, kishona anzampati. Voyez-vous, vous ne les protégez pas, mais vous les mettez en, en danger, en fait, contre lui-même. C'est, parce que ses propres germes provenant des voies urinaires peuvent aussi aller dans les voies respiratoires.
1: Qu'en est-il, mon hôpital, je m'en dis moi, où garde malade eux-mêmes, est-ce qu'il y a cabana, hein, accéléré, par exemple, sérum, tellement. Il a moins quelqu'un en a changé, par exemple, l'habitude à couteau à la dawa, le coin, le coin, on vient à toi l'embile, il y en a à toi la main et à tout, parce qu'il dit qu'il y en a à moins. Est-ce que tout cela est une entrée, mon aptitude, ça peut permettre, va tout, va garder vraiment, il est santé à, il y a patient. Est-ce que,
0: on
1: le patient, comment ils doivent se comporter?
0: Tout à fait, parce que, en fait, là, quand on parle de la sécurité du patient, on voit pas seulement le personnel soignant.
1: Oui.
0: Lui, d'un côté, il doit tout faire pour ne pas nuire, comme nous avons dit.
1: Oui.
0: Mais de l'autre côté, le malade lui-même, ou son garde malade, celui qui doit veiller sur lui, aussi doivent adopter les mêmes attitudes. C'est-à-dire quoi? Le respect des normes de l'institution où vous êtes malade, par exemple, ça va aider. Et comme vous avez dit, en cas d'espèce, imaginez un patient qui s'est dit, ah, il se roule dans une chokèche. Alors que le personnel soignant l'a réglé à un débit convenable, selon la prescription médicale. Mais en accord, ça va, on est, quand on est en attendant, il accélère, voyez le débit. C'est où il y a 4 heures, il y a 1 heure, il y a 2 heures. Il se met lui-même en danger. Ou il y a d'autres chez qui nous disons, ou si vous le léo, ou si vous le léo, ça va, ou qui est soubou, il tend à mon bloc.
1: Il
0: y a un coup. Il se met en danger.
1: Oui, oui.
0: Ou, allez quoi opérer?
1: Dio.
0: 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Ufaye,
1: mtuza tembea.
0: Leza anguka.
1: Ndiyo. Ndiyo, ndiyo. Ya ini question ya, ya Monsieur Christian kutokea Ijwi, Christian Jules Bapolisi, il dit, bonsoir, moi je pense que la première sécurité d'un patient, c'est sa fortune. On a son moyen, peut-être pour préciser, car certains infirmiers négligent le patient quand il n'a pas d'argent. Alors, est-ce qu'il y a à réagir? Il faut makutako nanjo il. Selon oui.
0: Ok.
1: Peut-être on a redilé les questions à primo non necare. Les questions là-dedans. Il y a marakwanza ou si nuire un patient, un personnel soignant ne doit pas nuire. Mais bon, à vous.
0: Oui, oui, tout à fait. Je vais d'abord remercier Monsieur Gilles pour sa question.
1: Oui.
0: Et les saluer aussi. Merci beaucoup de nous suivre et merci pour cette bonne question. En fait, ce sont des attitudes malheureusement contre la déontologie, contre l'éthique. Parce que dans les dimensions de la bonne qualité des soins, il y a aussi l'équité des soins. C'est-à-dire qu'il y a un gens qui ont fait un peu de temps, tout ce qui est un peu de temps, tout ce qui est un peu de temps, avantage n'est pas de partir. Parce que si vous ne garantissez pas une bonne sécurité aux patients, vous allez aussi augmenter non seulement la charge du travail pour l'institution, ça consomme aussi les budgets parce que malade qui devait faire 3 jours, qui doit faire 2 mois ou 1 mois parce que tout simplement nous avons négligé sa prise en charge. Voyez-vous ce que ça fait et pour la famille, pour la communauté et même pour l'institution. Donc pour lui répondre, en tout cas, pas sa fortune. Même le plus démunis qu'il soit, c'est ce que nous on fait à l'hôpital provincial. Même le plus démunis qu'il soit, nous veillons d'abord à leur sécurité tout au long de leur prise en charge.
1: Alors, bon, voilà, nous poursuivons. Chers auditeurs, le 098-62-05-978. Voilà le numéro sur lequel nous devons interagir en cas de message. Que conseillez-vous à un malade qui ne comprend pas les explications données par le médecin ou l'infirmier? Quelle attitude adopter en cas de doute, par exemple d'inquiétude ou d'insatisfaction dans la prise en charge d'un patient? Akuta, par exemple, Asikie, bien dit, Anamambia, Anachangisha Madawa, Tokia Okunakule, etc.
0: Oui, oui. En fait, comme nous l'avons dit, les soins centrés sur les patients assurent ou garantissent la bonne qualité.
1: Oui.
0: Et dès lors qu'un patient ne comprend pas les gestes que vous allez poser chez lui, ou il émet des doutes sur les gestes que vous allez poser, en tout cas, nous conseillons de pouvoir demander pour la deuxième fois. Il peut bien dire, je n'ai pas bien compris ce que vous avez dit. Est-ce que vous pouvez encore m'expliquer davantage?
1: Donc, patient qu'on a droit à vous poser ma question.
0: Ça, non, parce que et donc, il a besoin de connaître tout ce qui doit être fait. Et voilà pourquoi, d'ailleurs, nous aussi, dans la communication entre malades et la munganga, tu connais la bonne manière dans la communication. Bonne manière dans la communication, c'est-à-dire expliquer tout ce qu'il faut, même des gestes qui courent un danger quelconque. Parce qu'on a dit ici que nous réduisons au minimum les dangers évitables. Mais pour d'autres dangers, par exemple, mais on doit quand même expliquer où est-ce que nous sommes en train d'aller, quelles sont les différentes voies de sortie, les voies d'issue. Mais l'objectif ici, c'est d'aider les malades à recouvrir sa santé, à rentrer à la maison en bon état.
1: Donc aussi, il doit informer tous ces mêmes munganga au sujet à ma allergie, par rapport à telle chose, ma réaction, zéni peut-être à l'ipata, et donc il est kunyamanzaya qui aussi, c'est nuisible à sa santé.
0: C'est nuisible parce que pour tout baigner, il y a le quoi, l'hôpital X, alors qu'à un moment donné, on partit à ça. Dao Fulani a réagi.
1: Ah
0: oui. Moi, il y a un hôpital Y, mais il néglige ou il oublie de ne pas mentionner cet élément. C'est très dangereux. C'est dangereux pour sa propre santé.
1: Et donc, ma règle d'hygiène aussi, Kungambo Yaba garde malade.
0: Oui, tout à fait. Règle d'hygiène, consignes Zico, comme nous avons dit à l'hôpital provincial, toutes les consignes sont bien là, elles sont bien claires. Et par exemple, lorsqu'il. Les garçons de salle doivent être chaunés. Ils ne font pas que les gars de malades entrent. Ils ne font pas que les malades aussi puissent marcher. Parce qu'il y a de l'eau savonneuse au sol, au niveau du pavement. Voyez, le respect de toutes ces consignes vont garantir la sécurité et pour les malades et bien pour les autres.
1: Non, c'est important. Alors, qu'est-ce que un soignant, un ezafanya, wakati en a constaté que coco erreur ou risque à erreur mon prise en charge d'un patient. Par exemple, on n'a pas choisi signaler ou le cacher. Parce que quoi, tu es en sema, ah, ici, c'est assez ma, etc. Et t'as risqué, on le terme à problème, kunaoku. Est-ce que son devoir, est-ce que son devoir, c'est d'en parler?
0: Oui. En tout cas, merci beaucoup, monsieur Manuel. Ça, c'est une très bonne question. Une très bonne question. Un soignant qui remarque une erreur ou même qui trouve qu'il y a risque d'erreur parce qu'il y a les deux éléments. En tout cas, il doit signaler. Quand il signale, l'objectif ici ou pour les managers, ce n'est pas de chercher qui est coupable. Non. L'objectif, dans un premier élément, c'est pour éviter. Qu'est-ce qu'on peut faire pour qu'une erreur comme celle-ci ne se reproduise plus? Voilà pourquoi, d'ailleurs, chez nous, à l'hôpital provincial, nous avons une fiche, elle s'appelle fiche de déclaration des événements indésirable. C'est-à-dire tout événement indésirable lié aux soins. Entre vous et les patients au sein de l'hôpital, il y a cette fiche qui doit être complétée ou complétée en bonne et due forme. On peut étudier, par exemple, au cours des mois, l'ensemble des fiches et voir quels sont les risques ou les erreurs qui se répètent. Là, on va voir, bon, il faut former les gens, il faut intensifier les mesures de protection. Voilà tous ces éléments.
1: Il y a un auditeur qui veut savoir... quel est le sujet que nous traitons Saï? Peut-être mon cadre tenaka synthèse au cas où les gens en aki anyuma comme l'émission en train de se clôturer banaweza sikia. Peut-être je vous laisse et il est honneur.
0: Oh, merci beaucoup, merci à cet auditeur.
1: Oui.
0: En fait, nous sommes en train de traiter les sujets qui concernent la sécurité du patient. Et nous avons dit que la sécurité du patient, c'est une affaire de tout le monde à l'hôpital, c'est-à-dire na wanganga, na mgonjwa ye mwenyewe, mais aussi benye kuchunga mgonjwa, si wote pamoja tunapaswa kujikaza pour garantir la sécurité. Parce que d'ailleurs, cette sécurité ne concerne pas seulement les malades, ça concerne aussi le personnel soignant. Parce qu'imaginez un personnel soignant qui se contamine lui-même auprès d'un patient.
1: Parce
0: que tu mets quand tu as quelque chose.
1: Il n'en nuit encore qu'au patient. Parce qu'il y a un gonjo à coucou et moutonza. Manake, sécurité à patient, ni thème, ni tout qu'on a ongelea, na il est inakamata partie mbili. D'un côté, le patient est même, et de l'autre côté, bah, personnel, panganga. Et donc, ma comportement, na comme attitude, na aussi tout vous dire qu'hôpital par exemple général provincial général des références de Bukavu, quelles sont les mesures et les protocoles concrets mis en place à l'hôpital pour garantir des soins de sécurité à la population? Par exemple, vous êtes vous-même audiologiste à l'hôpital provincial général de référence de Bukavu. Concrètement, qu'est-ce qui s'est fait là-bas actuellement?
0: Tout à fait. En tout cas, l'hôpital s'aligne dans la même perspective que l'Organisation mondiale de la santé de réduire les risques évitables. Par exemple, comme nous l'avons dit, les points d'eau sont disponibles.
1: Oui.
0: L'hôpital disponibilise aussi des équipements de protection individuelle pour tous les soignants.
1: Oui.
0: Toutes les unités de soins, les salles aussi ont des mesures de protection. Par exemple, les tri de déchets bien observés. Nous avons des protocoles de soins, par exemple, dans toutes les salles. Même au bloc opératoire, par exemple, est malade avant d'être opéré. Nous avons une fiche, checklist, que nous devons compléter avant, pendant et même après l'opération d'un patient. Ça nous permet, en fait, il y a une question sur cette fiche qui me fait parfois rire, qui fait souvent rire beaucoup de gens. Est-ce que le malade a confirmé son identité?
1: Vous
0: pouvez trouver ça comme banal, mais c'est très important. Le risque de ne pas prendre un patient pour un autre.
1: Oui,
0: voyez-vous?
1: Donc,
0: il y a la façon dont les infrastructures sont construites aussi. Les lits aussi, avec des barrières pour les lits.
1: On fait noter le téléphone dans la chambre, qu'à l'hôpital.
0: Tout à fait.
1: Et même là, il y a même le service de sécurité.
0: Il y a un service de sécurité, de stérilisation, tous ces éléments-là.
1: Donc il y a autant d'éléments. Passez faire un tour à l'hôpital provincial de référence de Bukavu. N'a pas les mtaona, tout ce qui se passe. Et je crois que les soins sont assurés pour que le patient recouvre vite la santé et la sécurité du patient, c'est une priorité. Nous voici donc à la fin de cette émission, chers auditeurs, et nous vous encourageons à nous suivre la semaine prochaine sur le même onde. Et nous vous remercions, messieurs Amani Muzindusi Christian, vous êtes directeur nursing à l'hôpital provincial général des références de Bukavu, et pour votre disponibilité et toutes les explications éclairantes que vous nous avez données. Merci également à vous tous, fidèles auditeurs et toutes les auditrices, pour votre attention. N'oubliez pas, la sécurité des soins est un engagement partagé à chaque geste et chaque mot compte. C'était donc Emmanuel Chimanuka Bashimbe à la présentation. Merci beaucoup à la technique et à bientôt.

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1: Votre fidélité nous honore, mesdames et messieurs. Merci d'avoir choisi Radio Manéléo pour vous informer. Voici d'abord les titres de ces radio-journales. Au sommaire, au moins 4 morts, des blessés et des centaines de maisons réduites en cendres. C'est le bilan encore provisoire d'un gigantesque incendie qui s'est déclaré dans la nuit de dimanche à lundi 21 septembre sur les avenues Irambo 1 et 2 dans le quartier Nyalukimba en commune d'Ibanda. Parmi les victimes figurent deux enfants d'une même famille, un jeune homme propriétaire d'une boutique. Également dans cette édition, plus de 2 semaines après la rentrée scolaire, au moins 700 enfants restent privés de cours à Kalungi dans le territoire de Kalehi. Entre pauvreté des familles, déplacements liés à la guerre et écoles détruites par des catastrophes naturelles, ces enfants peinent à retrouver le chemin de l'école. La société civile tire la sonnette d'alarme. La technique est assurée par Émile Mouindo, microphone pour la présentation. Je suis Omer Moudekereza. Mesdames et messieurs, vous suivez Radio Maïndéléo, celle qui vous informe par un instant. C'est tout pour les titres. Place à présent détail.
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1: Des morts, des blessés, des centaines de maisons réduites en cendres, c'est le bilan encore provisoire d'un gigantesque incendie qui s'est déclaré dans la nuit de dimanche à lundi 21 septembre 2026 au quartier Nyalukimba, dans la commune d'Ibanda à Bukavu. Il s'agit des avenues Irambo 1 et 2 qui ont été touchées par cet incendie qui serait parti d'une maison où s'était né un deuil dans cette partie de la ville de Bukavu. Radio Maïndéléo s'est rendu sur place déjà tôt le matin, c'est lundi, et vous propose ce reportage rendu par Myriam Mufano.
3: Alors qu'il est déjà 7h08, moment où les élèves d'autres entités se rendent à l'école et leurs parents s'organisent pour la journée, sur avenue Irambo 1er et 2e, c'est la désolation que l'on peut lire sur le visage des centaines de familles victimes. Sur place, plusieurs traces des flammes sont toujours visibles, avec des foyers dégageant de fortes chaleurs fumées, signe de la virulence de cet incendie qui s'est déclaré aux environs de 23h pendant que les habitants étaient déjà en plein sommeil. Les flammes se sont alors vite propagées jusqu'à mettre à terre environ 500 maisons, essentiellement construites en planches, à en croire les estimations dans le cadre des bases rencontrées sur place. Les jeunes se sont déployés, mais les flammes n'ont été maîtrisées que plus de 2 heures après leur déclenchement, laissant derrière elles de maisons en ruine et des familles dans la détresse. Parmi les personnes, des enfants d'une même famille et un jeune garçon détenteur d'une boutique de son état, dont les corps ont été totalement calcinés. Père de 8 enfants, Milingue et Pascal, indique avoir été surpris par les alertes des voisins, mais c'était déjà tard et l'urgence n'était que de sauver sa vie et celle de ses dépendants. Mais on cire la joue, comme d'autres habitants, celui-ci vient de voir des années d'économie s'éteindre dans un laps de temps. Milingue et Pascal appellent à une assistance.
4: Tout a commencé vers 22h30 ou 23h et c'était chez les voisins. Vers minuit, c'était la catastrophe. Toutes les maisons ont pris feu. Nous avons tout fait pour sauver les enfants. Les efforts ont été sans succès. Nous demandons aux autorités de venir ici et nous faciliter dans la délimitation de nos parcelles car nous n'avons nulle part où amener ces enfants. Voilà que nous allons nous servir de ces vestiges des tôles pour tenter de monter des abris de fortune. Ceux qui sont morts, c'est possible car avec l'intensité des flammes, on ne pouvait pas sortir facilement.
3: Dans cette partie de la ville de Bukavu, certaines familles ne sont pas à leur première expérience de ces genres de catastrophes. En effet, il y a un peu plus de 3 ans, la même zone avait connu un incendie dévastateur réduisant en cendres des centaines de maisons. Des dizaines de femmes sont restées sans mots, voyant leurs effets réduits en cendres. Certaines ont été visibles dans des officines pharmaceutiques pour se faire dépister le niveau de leur tension artérielle ou encore les battements de leur cœur. Pour Bénédicte Chiracarola, jeune du milieu, également victime de la catastrophe, les autorités devaient rendre disponible le camion anti-incendie à temps avec suffisamment d'eau lorsqu'une alerte est lancée.

0: Plusieurs documents essentiels sont introuvables. C'est une grande perte. Que l'État voit comment rendre disponibles les camions anti-incendie un peu partout. On a un véhicule, mais qui est arrivé avec très peu d'eau et pendant qu'il y avait déjà des bandades. Et la seconde d'après, l'eau était finie. N'eût été les jeunes courageux, il y aurait plus de dégâts.
1: Précisons que parmi les infrastructures touchées, l'on compte cette église locale et une école privée, à l'occurrence du complexe scolaire Les Élites de Déma.
2: Merci à vous Myriam Moufano. Et dans le même chapitre, les centres de recherche et d'études sur le conflit et la paix dans la région des Grands Lacs, Crécopax en sigle, invite le pouvoir public à prendre des mesures idoines pour la relocalisation des familles victimes des incendies dans la ville de Bukavu. Crécopax appuie aussi la mesure interdisant des nouvelles constructions sur les sites frappés par les sinistres. Cette unité de recherche de l'université officielle de Bukavu Yobi le fait savoir dans une note publiée après une recherche rapide menée sur le terrain pour comprendre la complexité du phénomène des incendies à Bukavu. Détail Alain Kabika.
3: Dans ces documents, les chercheurs de la faculté des sciences sociales de l'IOB estiment qu'avant de procéder aux nouvelles constructions, il faut nécessairement un réaménagement territorial localisé sur ces zones. Ils proposent aussi la construction de nouvelles maisons pour les familles sinistrées, l'interdiction de construire sur des sites impropres et la délocalisation des ménages exposés au risque de catastrophes naturelles. Ces centres se disent aussi favorables à l'idée du réaménagement de la ville et du projet de son extension. Par ailleurs, les Crécopax se lancent un appel à une assistance en faveur des victimes des récents incendies à Bukavu. Les drames causés par ces incendies obligent à une solidarité nationale et internationale pour protéger des vies humaines en danger, notent ces chercheurs à la fin du chapitre sur les recommandations. Spécialement, les Crécopax proposent l'approche de la synergie pour réussir l'aide humanitaire en aboutissant à des résultats palpables dans un délai record. Selon cette structure, des initiatives de solidarité ou d'aide en faveur des sinistrés des incendies sont isolées, insignifiantes et mal coordonnées, ce qui ne permet pas d'atteindre tous les bénéficiaires et crée des rapports de pouvoir et de concurrence. Enfin, cette unité de recherche estime que le déséquilibre social entraîné par ces incendies va fragiliser la cohésion sociale par divers types de conflits, notamment les conflits fonciers, ceux liés à l'accusation de sorcellerie et des conflits familiaux. Pour prévenir ces conflits, cette unité de recherche propose la mise en place d'un comité de monitoring des conflits et de la cohésion sociale dans les zones des sinistres.
2: Merci à vous Alain Kabika. Mesdames et messieurs, en cours de diffusion, c'est l'édition du journal sur Radio Maïndelo émettant en direct de la ville de Bukavu.
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2: La suite de cette édition du journal, comme d'ailleurs annoncé au sommaire, au moins 700 enfants en âge de scolarité issus des différents villages du groupement des Kalungi dans le territoire des Kalehi n'ont toujours pas repris les cours plus de deux semaines après l'ouverture de la nouvelle année scolaire 2026-2027. Ces derniers viennent des villages comme Fendula, Rambo, Moule, Chaminounou, Chibinda et Chifunzi. L'alerte de la société civile du groupement des Kalungi dans un entretien avec Radio Maïndeleo lundi 21 septembre 2026. Détail, Expédit Yalou.
5: Cette structure souligne que parmi les raisons de cette non-scolarisation figure la pauvreté de leurs parents, dont la plupart sont des déplacés et retournés des guerres, qui se trouvent dans l'incapacité d'acheter les fournitures scolaires pour leurs enfants. D'autre part, ajoute notre source, plusieurs écoles du milieu ont été détruites par des catastrophes naturelles et demeurent non fréquentables à ce jour. Pour la société civile sous noyau de Kalungé, cette situation met en danger l'avenir de ces enfants qui risquent d'être exposés à la délinquance juvénile et d'autres enrôlés dans des groupes armés. Pour sauver l'avenir de ces enfants, la société civile de Kalungé plaide pour la reconstruction des écoles détruites dans les villages concernés et l'application effective de la gratuité de l'enseignement primaire sur toute l'étendue du groupement de Kalungé. Son président, Eric Makusudi, en parle.
6: Plus de deux semaines déjà qu'il y a eu l'ouverture des activités scolaires. À Kalungé, nous nous sommes rendus compte qu'il y a un nombre significatif des enfants qui méritent d'être au milieu éducatif. qui ne se sont pas rendus là, faute de l'insuffisance de moyens qui pourraient leur permettre de participer ensemble avec les autres l'éducation. Situation qui oblige de plaider au niveau des personnes de bonne volonté aux organisations humanitaires qui interviennent dans les secteurs de l'éducation, de leur venir en aide pour leur intégrer dans les lieux où les autres profitent l'éducation.
5: Il propose également une bonne prise en charge des enseignants censés assurer la formation de ces enfants et la mise en place d'un programme spécial pour les enfants vulnérables, orphelins et déplacés à Kalungé.
2: Expédie Kialou, entre-temps, des anciens réfugiés congolais de retour spontanément dans la ville d'Ouvira après un passage de plusieurs jours au Burundi, traversent une situation de précarité. Nombreux peinent à subvenir aux besoins de leur famille, bref, à se réinsérer dans la société après leur moment de refuge. Selon les mouvements citoyens de lutte contre les antivaleurs qui tirent la sonnette d'alarme, ces retournés viennent principalement des camps de réfugiés de Boussouma et Ruigi au Burundi. Ils ont décidé de rentrer clandestinement à Ouvira suite à la dégradation des conditions de vie dans les camps des réfugiés au Burundi, indique-t-il. Ces derniers plaident pour une assistance du gouvernement congolais et des humanitaires, principalement les hauts commissariats des réfugiés, HCR, rappelant qu'ils étaient réfugiés au même titre que ceux qui ont été rapatriés officiellement. Le coordonnateur du mouvement citoyen de lutte contre les antivaleurs, Alphonse Moufaridji, invite les organisations humanitaires à jeter un regard sur les sorts de ces anciens réfugiés. Pour faire entendre leur voix, ceux-ci projettent une marche pacifique mercredi 23 septembre, indique Alphonse Moufaridji. On l'écoute.
7: Ils étaient déjà enregistrés dans tous les programmes des ACR dans les différents cas burundais. Mais une fois arrivés ici, ils se sont rencontrés dans des misères suite à la précarité. Ils avaient déjà consommé tous leurs moyens dans les camps. Donc, ils sont dans des conditions mauvaises. Et voilà, on avait commencé des plaidoyers il y a longtemps, depuis février jusqu'à présent. Ils n'ont pas encore eu aucune assistance. Et c'est pourquoi ils ont décidé, pour ce mercredi, de mener une marche pacifique pour demander une assistance en leur faveur, parce que aujourd'hui les enfants sont en pleine rentrée scolaire, mais et leurs enfants ne sont pas encore retournés à l'école suite au manque de moyens.
2: C'était là Alphonse Moufaridji, coordonnateur du mouvement citoyen de lutte contre les antivaleurs. Et dans un autre registre, les belligérants doivent mettre fin à la guerre et privilégier le dialogue pour épargner les populations civiles des conséquences des conflits. Cet appel est du Parlement citoyen pour la démocratie et la bonne gouvernance à travers son président, Amani Luamba Chadra, à l'occasion de la journée internationale de la paix célébrée le 21 septembre de chaque année. Dans son message, Amani Luamba appelle les Congolais à garder espoir et à œuvrer pour la cohésion sociale et la réconciliation. Il déplore les pertes en vies humaines et les destructions des biens enregistrées dans plusieurs zones affectées par les conflits, notamment au sud Kivu, au nord Kivu, en Ituri. S'adressant aux partis engagés dans les hostilités, il rappelle que les affrontements affectent d'abord les populations civiles contraintes de fuir leur foyer et de subir les conséquences des violences. Amani Luamba Chadrak estime par ailleurs que le dialogue, la solidarité et la cohésion sociale doivent constituer des voies pour sortir du cycle de conflits et permettre aux citoyens de vivre dans la dignité et la sécurité. Il en parle.
8: Au nom de la population congolaise victime de ces guerres, en particulier celle de l'Est, Ituri, Nord Kivu, Sud Kivu, première victime de la guerre, nous appelons chaque Congolais et chaque Congolaise à garder l'espoir et à œuvrer pour la paix, la cohésion sociale et la réconciliation. Aux belligérants, nous leur demandons arrêter la guerre, car derrière vos affrontements, ce sont des populations civiles innocentes qui meurent, qui fuient leur foyer et payent le prix de vos luttes et intérêts égoïstes. Et là où vous brandissez que c'est au nom de nos populations que vous vous battez, la paix est possible. Faisons du dialogue, de la solidarité et de la cohésion sociale le chemin d'une République démocratique du Congo où chaque citoyen peut enfin vivre dans la dignité et dans la sécurité. Nous voulons la paix au sud Kivu, nous voulons la paix au nord Kivu, nous voulons la paix à Ituri, et c'est ce qui nous est de plus cher et de plus essentiel.
2: C'était là le président du Parlement citoyen pour la démocratie et la bonne gouvernance, Amani Luamba Chadrak, au micro des radios Maïndélé. Et dans le même chapitre, les contextes socio-humanitaires qui prévaut à l'est de la RDC fragilisent la consolidation de la paix et la cohésion sociale dans plusieurs entités de la plaine de la Ruzizi, plus particulièrement dans la cité de Kamanyola. Cette réflexion ressort d'une séance organisée lundi 21 septembre septembre 2026 par le Barça intercommunautaire pour la paix en marge de la célébration de la Journée internationale de la paix. De Kamanyola, notre correspondant Wendo Joé nous fait le point.
9: Commémorée le 21 septembre de chaque année, cette journée a été célébrée dans une méditation à Kamanyola dans le territoire de Walungu. C'est lundi, alors que la communauté est confrontée au contexte socio-sécuritaire particulièrement fragile. Prenant la parole devant les représentants des différentes communautés ayant pris part à cette activité, Boulambo Wilonja Cyprien, président du Barça intercommunautaire à Kamanyola, veut voir les communautés régler leurs différends par la médiation et non par la violence.
10: C'est une journée internationale de la paix. À cette occasion, les Barça intercommunautaires pour la paix à Kamanyola vous invitent de consolider la paix, comme par exemple ici où se trouvent les déplacés venus ici et là. Il faut une acceptation mutuelle et consolider la paix. N'oubliez pas que la paix se construit par la cohésion sociale entre les communautés, sans oublier que les mésententes ne peuvent manquer en société. Et s'il y en a, les miens, c'est de les traiter à médiation et non par les violences. Sans oublier que le dialogue est un moyen idéal pour régler les conflits. Et si quelqu'un pêche, il ne faut pas l'exclure, mais l'approcher.
9: Selon notre source, la situation sécuritaire qui prévoit un séjour dans la zone fragilise la cohésion sociale et la paix. De Kamanyola, Wendo Joué pour la radio Maendeleo.
2: Et dans le reste de l'actualité, la circulation est restée paralysée toute la journée de lundi 20 septembre 2026 à Kamituga, dans le territoire de Mwenga. Aucun taxi moto ni moto privé n'a circulé sur la principale artère de la ville. Les motocyclistes ont barricadé la route pour protester contre la multiplication de barrières payantes et les montants exigés à certains points de contrôle. Dans une correspondance adressée au maire de Kamituga, la synergie des motocyclistes de Kamituga et du territoire de Mwenga dénonce notamment des barrières installées aux entrées nord et sud de la ville ainsi que dans le centre-ville. Les motocyclistes affirment devoir payer entre 10 000 et 20 000 francs congolais à certains points avec une amende pouvant atteindre 100 dollars en cas de refus. Ils reconnaissent être soumis aux taxes et documents officiels liés à leur activité, notamment la quittance de l'État, la plaque d'immatriculation, la vignette, l'assurance et le permis de conduire, mais ils estiment que la situation actuelle ne permet pas de supporter ces charges supplémentaires. Depuis le matin, les piétons ont été plus nombreux dans les rues de Kamituga, tandis que la circulation des véhicules est restée perturbée suite aux barricades érigées par les motocyclistes. Écoutons l'un des motards qui s'est confié à Radio Maendeleo.
11: Je suis au regret de voir que dans cette période, on nous oblige plusieurs taxes. Avec la situation dans laquelle nous vivons ces derniers temps, pas de route et autres, mais ils nous font payer beaucoup de taxes. Nous sommes trop furieux. Aucune moto ne fonctionne aujourd'hui. Avec cette DPMR qu'on nous a amenée, rien ne va. Elle nous oblige de payer l'assurance, des permis de conduire, vignettes, taxes de la voirie et bien d'autres. Mais tout ça, on va payer comment et il n'y a pas de mouvement. Et d'ailleurs, ils ont installé plusieurs barrières.
2: Et direction au territoire des Kabare avant la deuxième partie de cette édition du journal. Disons que les habitants de Kavumu et ses environs dans le groupement de Bougoré dénoncent ce qu'ils qualifient de pénurie d'eau potable vécue ces derniers temps dans cette partie du Sud Kivu. Dans un entretien avec Radio Maïndélé au lundi 21 septembre 2026, ces habitants indiquent que l'eau ne coule plus des robinets publics dans différents sous-villages, particulièrement à Kamakumbe et Nyamakana, où la situation s'est aggravée depuis deux mois maintenant. À ce jour, ce sont des colonnes de femmes et enfants avec des bidons en main, au dos ou encore sur la tête, qui sont visibles très tôt le matin, encore tard dans la soirée, à la recherche de cette denrée rare avec tout ce que cela peut entraîner comme conséquence. Ils accusent l'association des usagers des réseaux d'eau potable de Bougoré de rester silencieuse à ces problèmes. Pourtant, c'est l'organe fournisseur des réponses et gestionnaire de ces réseaux. L'un d'eux en parle.
12: Tout le monde a maïmbele qui a presque 15-20 ménages et na borne fontaine publique.
13: Auparavant, nous avions la quantité suffisante en eau potable. Presque à chaque 15 à 20 ménages, il y avait un robinet public et dans 30 minutes, le bidon était rempli. Depuis les mois de juillet, la situation est devenue difficile, pas d'eau potable. La population est obligée à recourir encore aux sources qui étaient déjà abandonnées suite à l'insécurité et qui se trouvent à une longue distance. Les enfants y accèdent difficilement.
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2: En réaction, l'association des usagers des réseaux d'eau potable Azurep de Bougouri confirme cette carence en eau. Elle indique que cette situation serait due à plusieurs facteurs, notamment la prolongation de la saison sèche, le non-respect du périmètre par la population qui cultive aux alentours du captage à la source et le vieillissement des installations. Elle appelle la population des Kavumu-Bougouri au calme, car elle ne ménage aucun effort pour trouver la solution à ces problèmes. Le gérant de cette structure, Neema Bahatine, m'y en parle.
14: Je sais que la population se plaint par rapport à la carence liée à l'eau au niveau du groupement de Bougouri. Et cette carence est due à la période que nous sommes en train de parcourir. Comme vous le constatez avec moi, la saison sèche a duré. Chez nous, c'est 3 mois, mais ça va au-delà des 3 mois déjà. Et ça a commencé avant même les délais. Maintenant, on ne sait pas qu'est-ce qui va arriver. Le deuxième problème aussi, la population n'a pas aussi respecté le périmètre de sécurité requis pour les lieux de captage. Donc, là où il y a la source, nous avons constaté qu'on a cultivé aux alentours des captages et cela peut aussi influencer qu'il y ait le débit insuffisant. L'assurance que je donne à la population, c'est dire à la population que l'équipe se démène sur terrain en train de chercher comment gérer la petite quantité d'eau qui est en train de couler. Et c'est ce que nous sommes en train de faire. Nous sommes en train de frapper à beaucoup de portes pour voir comment nous pouvons trouver même un partenaire qui peut nous venir en aide, nous aider même à capter 2 ou 3 sources pour que la population puisse en

0: de la contrée depuis un long moment. Il salue l'implication de tous ceux qui ont permis à cette équipe de renaître, principalement le fils du milieu, M. Kaone Rabiamungu Josué. Celui-ci, quant à lui, se félicite des résultats obtenus par son équipe quelques mois après avoir pris son contrôle. Il promet de s'impliquer davantage pour promouvoir la jeunesse et appeler les uns et les autres à l'emboîter le pas. Kaone Rabiamungu Josué en parle.
1: En fait, j'ai vu mon équipe souffrir pendant un temps. Il y avait des gens qui avaient déjà abandonné l'équipe. Mais moi, je me suis dit que non, je peux accompagner notre équipe pour le développement de la jeunesse, pour encadrer la jeunesse et l'éviter à l'ivresse non contrôlée. Les raisons pour lesquelles je me suis dit non, je dois accompagner mes amis jeunes comme moi, avec qui on a étudié, on a grandi ensemble. Nous avons déjà fait le tournoi inter-village. Nous avons sélectionné deux joueurs. Et les deux joueurs-là, je me suis dit que non, je dois les accompagner jusqu'à ce qu'ils soient meilleurs. Ils ont fait de l'académie football. Si nous avons jugé mieux d'accompagner l'équipe, c'est parce qu'on a rencontré la jeunesse et de l'essai. Mais je voulais inviter d'autres leaders, d'autres gens qui pensent que accompagner la jeunesse, c'est bon, en qui ils peuvent venir m'accompagner.
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0: Les effets des grêles sur différentes cultures à Kalungé et ses conséquences sur les vécus de la population et la mort du jeune cycliste Miguel Masai Sai font partie des sujets commentés par la presse lundi 20 septembre 2026. Myriam Mufano pour la revue de presse.

site Revue de Presse par cabaret.info qui titre Kalungé, la grêle, doit-elle menacer la prochaine récolte? 68,7 hectares de culture affectés à Rambourg. À Rambourg, l'épisode des grêles survenu approximativement entre 15 et 18 heures aurait affecté environ 68,7 hectares de culture, toutes spéculations confondues, selon les premières informations recueillies localement. Bassin Guéré, Chama Vougermont, expert en changement climatique et adaptation et chercheur en environnement et sécurité alimentaire au CRSN et bureau approché par ces médias, estime que la situation mérite une attention particulière, notamment pour les cultures encore au début de leur développement. Pour lui, la destruction de certaines cultures pourrait avoir des conséquences sur la prochaine récolte. L'enjeu dépasse le seul famille agricole des Kalungé. Cette zone participe à l'approvisionnement des marchés de Bukavu et ses environs. Une baisse importante de la production pourrait donc affecter les revenus des agriculteurs et l'offre de certains produits agricoles. Bassin Guéré Chama Vougermont recommande aussi une évaluation rapide de parcelles touchées afin de déterminer les cultures réellement détruites et celles qui peuvent encore être récupérées. Il propose également un appui en semences et en intrants pour les agriculteurs dont les parcelles nécessitent un réensemencement ainsi que renforcement des suivis agroclimatiques et des systèmes d'alerte précoce. À ce stade, il est donc encore trop tôt pour conclure à une baisse de la prochaine production agricole, ajoute Bassin Guéré Chama Vougermont, approché par ses médias. Et de son côté, la presse africaine revient largement sur la disparition de Miguel Massaï Saï, jeune cycliste engagé dans une initiative de paix baptisée Pedals for Peace. Parti de Goma le 1er mai avec pour objectif de rejoindre Rabat au Maroc, il souhaitait parcourir près de 14 000 km à travers plusieurs pays africains afin de porter un message de paix et de sensibiliser l'opinion internationale à la situation dans l'est de la RDC. Pour plusieurs médias, dont Info 27, la prospérité, actualité.cd et les potentiels, après avoir parcouru plus de 6500 km en 67 jours, Miguel Massaï Saï était arrivé à Kinshasa le 5 août avant de poursuivre son périple au Congo-Brazzaville à partir du 6 septembre. Son voyage a toutefois été interrompu par un accident et a entraîné sa mort. Au-delà de l'aspect sportif, les journaux mettent surtout en avant la dimension symbolique et pacifique de son initiative. La prospérité le présente comme un messager de paix, tandis que la CP considère son engagement comme un héritage pour la jeunesse congolaise, soulignant le caractère non violent de son combat et le rapprochement de la démarche de Martin Luther King. La disparition du cycliste a également suscité des réactions officielles. Le ministre des Sports et Loisirs, Didier Modimbo, a salué son engagement en faveur de la paix et de l'unité dans la région du Grand Lac et présenté ses condoléances à sa famille et à la communauté sportive. Enfin, les potentiels rappellent que Miguel Massaï Saï avait déjà réalisé une importante traversée à vélo en 2025 des Goma à Cape Town. Son parcours et son engagement sont ainsi présentés par la presse comme le témoignage

Et c'est par cette note, mesdames, messieurs, que nous mettons fin à cette édition du journal sur Radio Maïndéléo. Sa mise en onde était celle d'Emile Mouindo. Au microphone pour la présentation, c'était bien moi, Omer Moudekereza. Au revoir.

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La famille Badjampaka Batera Emmanuel exprime sa profonde gratitude à toutes les personnes qui, à la suite du décès de leur cher père, grand-père et arrière-grand-père, ont témoigné leur compassion et leur solidarité. Nous remercions sincèrement les membres de la famille, les amis, les connaissances, les confrères, les collègues, les membres de la Chirica Saint-Kizito et la chorale Saint-Joseph de la paroisse Saint-Pierre-Claver d'Engouba, ainsi que toutes les personnes venues de Bukavu, Katana, Karungu, Goma et d'ailleurs qui nous ont accompagnés durant cette douloureuse épreuve. Nos remerciements vont particulièrement à toutes celles et tous ceux qui, par leurs prières, leur présence, leurs messages de condoléances, leur soutien moral, matériel et spirituel, ainsi que par leur accompagnement lors de la veillée de la messe et de l'inhumation à Katana Karungu, ont contribué à les apporter réconfort et courage. Dans ces moments où les mots sont parfois insuffisants pour exprimer notre reconnaissance, nous vous assurons que chacun de vos gestes de la compassion restera profondément gravé dans nos cœurs. Que le Dieu Tout-Puissant, à qui nous avons confié l'âme de notre cher Père Badjambaka, Batera Emmanuel, vous rende au centuple tous les biens que vous nous avez témoignés et vous accorde abondamment sa grâce et sa bénédiction. Le Seigneur a donné, le Seigneur a repris. Que le nom du Seigneur soit béni. La famille vous prie de trouver ici l'expression de sa profonde et sincère reconnaissance pour la famille Badjambaka Batera Emmanuel, docteur Mounjuka Badjambaka Bilos, signe ce communiqué. 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

0: Mesdames, mesdemoiselles et messieurs, bon dimanche chez vous. Nous, c'est Radio Mindeléo. C'est l'heure de l'émission Paix et Développement. Nous sommes aujourd'hui le dimanche 20 septembre 2026. Jean-Claude Ndagué à la mise en onde devant le micro Thaïs Bagoula. Nous allons vous présenter cette émission jusqu'à 10h, heure de Bukavu. Dans cette émission Paix et Développement, nous allons revenir sur les différentes décisions, les différents arrêtés signés par l'autorité provinciale sous la FCM23, Patrick Boussoubangui. Ce sont des décisions prises après les incendies qui se sont produits dans la ville de Bukavu. Nous allons donc découvrir les contenus dans cette émission. Le collectif des organisations de la société civile pour la paix vient d'adresser une lettre de plaidoyer pour le renforcement urgent de la réponse humanitaire, de la protection des populations et de la sécurité des acteurs humanitaires et de la société civile. Comme vous le savez, la population continue à souffrir sur toute l'étendue de la province du Sud Kivu. C'est lié justement aux événements que vous connaissez, la guerre qui continue à l'est de la République démocratique du Congo. Qu'est-ce qui se passe justement au Sud Kivu et qui pousse la société civile à écrire aux responsables des agences des Nations Unies, aux organisations humanitaires internationales et aux ONG? Nous allons découvrir les contenus de ces documents dans cette émission Paix et Développement. Nous allons accueillir dans ce studio Emmanuel Bengueya. Il est membre de ce collectif des organisations de la société civile pour la paix. Bonjour Emmanuel.
1: Bonjour, c'est le directeur Thaïs Bagoula. Bonjour à tous les auditeurs et auditrices de la radio Mindeléo. Je salue également les amis avec qui nous sommes autour de cette table.
0: Hippocrate Maroumé, il est également membre de ce collectif et des organisations de la société civile pour la paix. Et bonjour Hippocrate.
2: Bonjour Thaïs, bonjour à tous les co-débatteurs et les débatteurs de la radio Mindeléo.
0: Nous sommes dans ce studio avec Amos Bissimoua qui est de l'OBAPEJ, du mouvement citoyen OBAPEJ RDC. Bonjour Amos.
3: Bonjour cher Thaïs, je n'ai pas vu de ce micro pour saluer les débatteurs avec qui nous sommes dans ce studio. Je salue toute la population qui est en train de nous suivre de partout. En fait, je salue tous les militantes et militants du grand mouvement citoyen OBAPEJ DRC partout, nous suivent à volonté.
0: Merci beaucoup. Nous sommes avec Elie Habibou Fariala. Il est conseiller du gouverneur du Sud Kivu en matière de l'agriculture.

0: beaucoup de domaines là-bas. Bonjour Eli Abibou.
1: Bonjour cher Thaïs et bon dimanche à tous les Congolais, bon dimanche à toutes nos autorités provinciales et bon dimanche aux services techniques quand même de la radio, malgré parfois nous les oublions, pourtant ce sont eux qui nous mettent en onde.
0: D'accord, merci et bon dimanche. Voilà, nous allons dire merci à tous les auditeurs qui sont en train de nous suivre partout dans la province du Sud Kivu. Plus précisément les auditeurs de certaines radios communautaires qui nous prennent en relais en ces moments. Le temps d'accueillir notre confrère Patrick Tshibandji. Bonjour Patrick.
2: Bonjour Thaïs, bonjour à tous les auditeurs et auditrices de la radio Mendeleo.
0: Et le dimanche passé, nous étions en train de parler d'une activité que vous organisez aujourd'hui. Dimanche, le 20 septembre 2026, nous voulons savoir si l'activité est encore programmée et ça commence à quelle heure, est-ce que tous les préalables sont déjà là, réunis. Voilà, vous avez la parole Patrick Tshibandji.
2: Merci beaucoup Thaïs, c'est l'occasion de le dire, l'activité c'est pour le compte de la synergie des journalistes et pour la bonne gouvernance en RDC. Et une synergie qui a pensé qu'il faut organiser une foire provinciale sur la paix. Autour de cette foire, c'est aujourd'hui, dimanche, à partir de 9h30, nous allons arriver même jusqu'à 19h, c'est au stadium de Vamaro, ici à Bukavu, c'est connu non loin de Nyawera, où nous allons parler de la paix. Notre fois, nous étions ici à la radio Mendeleo, et surtout, merci beaucoup pour votre accompagnement. Je rappelle que vous nous avez même aidé avec une sonorisation, en tout cas, tout seigneur, tout honneur, directeur, en tout cas, la synergie ne cesse d'être reconnaissant. Et non seulement vous l'avez fait pour la synergie, mais vous l'avez fait pour toute la population de la province. Vous incarnez une qualité de la notabilité parce que vous avez pensé qu'il faut accompagner cette activité. Et c'est l'occasion de dire, nous allons parler de la paix. Il y aura des panélistes qui vont défiler à partir de 10h. Ils vont parler de la paix, la cohésion sociale, le vivre ensemble. Et ils vont déconstruire ce qu'il y a des préjugés autour de la situation que nous menons ici à Bukavu. Nous avons voulu que les gens puissent déconstruire les préjugés, la tolérance et le pardon entre les gens. Nous avons voulu également que les gens reviennent sur ce que les gens peuvent sous-estimer entre les uns et les autres. Merci à la BDGL qui nous a accompagnés avec des stands, notamment avec des chaises, et ça sera l'occasion également que les gens puissent arriver là-bas, ils peuvent aussi prendre un verre, il y aura quelque chose aussi même pour ceux qui peuvent manger. Après que les intervenants puissent défiler, parler de la paix, dans l'après-midi, ça sera l'occasion maintenant de passer à un karaoké qui va agrémenter avec Papi Kero, avec d'autres comme Bayol, qui vont agrémenter autour de la paix. C'est l'occasion que les gens puissent comprendre le pourquoi de la paix. Et après, dans cette même activité, nous aurons l'occasion également de revenir sur plusieurs aspects. Merci beaucoup à Johnson Seti Bafunyambaka qui est exactement le président du conseil d'administration et également moi qui est coordinateur national et Trésor Kimba qui est le rapporteur. Merci à Natacha Mingo Andrea qui est notre trésorière, elle est souffrante présentement, mais c'est toute une équipe de journalistes. C'est l'occasion que nous journalistes on puisse déconstruire ce qu'on est en train de banaliser et préjuger autour des gens. Nous l'avons dit l'autre fois dans cette émission que lorsque je suis à côté d'Eli Abibou, il est en chapeau vert ou noir ou rouge, quelqu'un peut estime, ah bon, on a Patrick qui est Abibou, il ça, naïe Aisha quoi mon cabinet à gouverneur. Alors ce n'est pas le cas. Thaïs peut être à côté de plusieurs personnalités, à côté de qui que ce soit, il peut appeler quelqu'un de Kinshasa, quelqu'un de la FCM23, on ne peut pas les banaliser qu'il est déjà du mouvement. On peut être aux côtés de tout le monde, appeler qui que ce soit. Nous, journalistes, on peut faire un reportage, on fait une petite photo. C'est tout le monde, on a maire de la ville, on a un mouvement. Nous, nous sommes les journalistes, nous sommes nets. On peut appeler qui que ce soit. Et les députés, ce sont nos frères. Et ceux qui sont dans les mouvements AFM23, ce sont nos frères. Donc nous, nous sommes journalistes, nous sommes nets. Et tout le monde ne doit pas généraliser les gens. C'est de cette manière que nous avons voulu, en tout cas, mettre cette activité en place. Merci à tous les acteurs de la société civile, notamment ceux qui nous ont accompagnés. Je vois même à moi ce qui a pensé qu'il sera là également avec nous. Et Eli Abibou Aizeko, ça parle non seulement qu'il est au cabinet du gouvernement, mais aussi Nimo Alimu. Ni à Tapana, ni pour ne pas généraliser les gens. L'autre fois, vous l'avez dit d'ailleurs que C'est de votre choix parce que vous êtes dans les mouvements. Et nous, journalistes, nous sommes nets. En tout cas, c'est l'occasion également de féliciter ceux qui nous ont accompagnés, ceux qui sont derrière nous, ceux qui sont en train de nous accompagner. Je l'ai dit, en tout cas, les directeurs qui nous ont accompagnés avec la sonorisation, en tout cas, c'était un acquis pour que cette activité, en tout cas, arrive à réussir.
0: Merci beaucoup, Trésor Kemboa. Il est également de la Synergie. Bonjour, Trésor.
3: Bonjour Thaïs, bonjour à tous les auditeurs. Je l'ai dit des fois, en tout cas, je l'ai dit, la radio Mandelo fait la fierté au niveau de l'Est de la RDC. C'est la première radio communautaire qui fait la fierté au niveau de l'Est de la RDC. Je l'ai dit, pouvoir FM aussi, c'est une grande radio. Ça, c'est la cohésion sociale. Nous allons parler de la cohésion sociale, de vivre ensemble. Pouvoir FM, c'est ma radio qui fait aussi la fierté au niveau de l'Est de la RDC. J'ai créé une radio en 2024. Nous allons également, les cordons à tout dire, nous allons également échanger sur le vivre ensemble et la paix. Aussi la gestion des déchets. J'insiste, nous sommes à la radio Mandelo, maintenant on est en train de mettre. C'est parce qu'il y a du courant. Mais est-ce qu'il faut encourager les gens à jeter des immondices dans des collecteurs, dans des caniveaux, et puis ces immondices finissent dans les lacs pour perturber l'électricité? Nous allons appeler encore une fois de plus les gens à bien gérer leurs déchets, parce que la SNEL SID qui vous chapeautez par l'ingénieur Jovi Molemangabo est en train de faire la fierté au niveau de l'Est et de la RDC. Au-delà de tout ce qu'on a comme problème, c'est non, il y a vivo. Ali Bissamakam, ma groupe, est-ce que vraiment, Ndende attaqué Bibiako? Ou on a tout qu'on a tiré Bibiako? Ndende a bien Bibiako, tout qu'on a eu moyen Yumbab, mais là quoi attaquer à fond? Nous allons vraiment réunir les gens autour d'une même table. Thaïs Bagoula nous a soutenu. Pas parce que nous sommes spéciaux, mais parce que on a pris une initiative à nous. Nous a dit, tiens moi, venez à mon bureau. Prenez les sonorisations. Bourre tout, y vit tout, à quoi t'accompagne un franc. C'est parce qu'il est une bonne personne, moi-même. Est-ce que vraiment aussi, nous t'en a pendant là-bas, tu autres? Mais soyons là. Parlons de vivre ensemble. Amos Missi m'a appelé hier. Et bon, c'est là qui tout met 100 dollars et ne va ça aider. Bon, est-ce que vraiment, elle est conseillée à 100 dollars et à qui? À quoi, à quoi, ça? Et pour grâce, mais ça, moi, t'as tout parti au monde. N'a Eli à vivre. Où toi, Yuak? N'a moule, il va tout parti là. Tu as besoin de l'art et Dieu le voir réussir. Ce que le gouverneur est en train de nous suivre maintenant, parce que la radio Mandelo, la radio Kabambisa, au niveau RDC.
0: Merci beaucoup.
3: Merci.
0: Voilà, et donc, c'est à partir de quelle heure?
3: C'est à partir de 9h qu'on sera là au niveau du Stadium Vamaro. Il faut en tout cas cette précision, tel Cordo, Patrick Tshibanji l'a dit.
0: D'accord.
3: Nous serons là à partir de 9h jusqu'à 19h.
2: À partir de 9h, nous allons.
3: Lumière Singaï de la Régie des Hommes nous a aussi appuyé. Et la SNEL SID qui vous a donné aussi un montant, en tout cas exorbitant, d'activité activités ici.
0: Merci beaucoup. Alors, je vous recommande de rencontrer Jean-Claude Ndagué pour les équipements que nous allons mettre à votre disposition.
3: Il est partenaire à la presse.
0: Avec espoir que vous allez bien les gérer en bon père de famille. Merci beaucoup, c'est entre nous, journalistes. Bon dimanche. Eli Habibou qui veut s'exprimer.
1: Bon, moi je ne vais pas trop m'exprimer en français. À part quoi, pour Radio Maïndeleo. 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Au fur et à mesure, on partit en groupe agriculture, pêche, élevage. Tu peux nous comprendre comme si la case m'a évité à Bukavu. Car ma case yangu, effectivement, ni coule pour intérieur. Case yangu, ni coule biro. 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Bon. Ça m'a encore tout à ma villageois. Si vous êtes en train de faire un bagasso de qui. Si y a trop ma villageois. 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
3: Vaut de l'avenir, c'est ce qu'ils ont.
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1: 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La loi est unique, elle est applicable à tous, ça veut dire erga omnes.
0: Santé sana Elia Bibou, merci à tous les collègues. Bonne journée, nous allons nous revoir au stadium Vamaro. Vous avez dit, c'est à partir de 9h. Nous allons continuer avec notre émission Paix et Développement. Merci et bon dimanche.
3: Merci.
0: Nous sommes talonnés par le temps. Après les incendies qui se sont produits à Bukavu, l'autorité provinciale sous la FC23 a signé certains arrêtés et nous avons promis de vous donner le contenu de ces décisions des autorités. Il y a d'abord cet arrêté provincial numéro 26/048/GP/SK du 17 septembre 2026 portant obligation d'équipement en extincteur d'incendie et de prévention des risques d'incendie dans les bâtiments et véhicules dans la province du Sud Kivu. Je vais vous épargner de toute la motivation. Mais il est dit ceci, chapitre 1 de l'obligation d'équipement en extincteur, article 1er, il est rendu obligatoire sur toute l'étendue de la province du Sud Kivu l'installation d'au moins un extincteur d'incendie approprié certifié en parfait état de fonctionnement dans chaque maison ou parcelle résidentielle, tout bureau, bâtiment administratif ou siège d'organisation, chaque boutique, magasin ou espace au sein des galeries et marchés commerciaux, tout véhicule automobile, voiture privée, transport en commun, taxi, bus, camionnette et poids lourd en circulation sur les voies publiques de la province. Article 2. Les extincteurs prescrits doivent être conformes aux normes techniques en vigueur et adaptés au type de risque, extincteur en poudre ABC ou dioxyde de carbone CO2. Voilà, chapitre 2, des emplacements et la maintenance, article 3. Dans les immeubles, bureaux et galeries commerciales, les extincteurs doivent être fixés dans un endroit visible, accessible et dégagé, de préférence à proximité des issues de secours ou des zones à risque, cuisine, tableau électrique. Article 4. Tout propriétaire, locataire d'habitation, chef d'entreprise ou conducteur de véhicule est tenu d'assurer l'entretien, le contrôle d'état de charge et la recharge périodique de son équipement au moins une fois par an auprès des services agréés. Chapitre 3. Du contrôle et des sanctions. Article 5. Le contrôle de la présence et de la conformité des extincteurs est exercé par la Brigade provinciale de protection civile et le service de sécurité habilité. Lors d'inspections de sécurité dans les bâtiments publics et commerciaux, lors des contrôles routiers pour la vérification des véhicules automobiles, article 6, tout contrevenant aux dispositions du présent arrêté est passible d'une amende administrative fixée comme suit. Pour les véhicules automobiles, amende de 10 à 25 dollars ou équivalent franc congolais et immobilisation temporaire du véhicule jusqu'à la régularisation. Pour les habitations résidentielles, amende de 20 à 50 dollars américains. Pour les bureaux, boutiques, galeries commerciales, amende de 50 à 200 dollars pouvant s'accompagner d'une fermeture temporaire de l'établissement en cas de récidive. Chapitre 4, disposition finale, article 7, un délai de grâce de 15 jours à compter de la date de promulgation du présent arrêté est accordé à l'ensemble de la population, des commerçants et des automobilistes pour se conformer aux présentes exigences. Le directeur de cabinet chargé de l'exécution du présent arrêté, qui entre en vigueur à la date de sa signature, fait à Bukavu le 17 septembre 2026, Busubangui Nshombo Patrick, pour copie certifiée conforme à l'original, le cabinet du gouverneur de province, Maître Bouinona Chigemoa Jean-Richard, directeur de cabinet, a signé donc, a certifié ces documents. L'autre arrêté, chers auditeurs de Radio Mandela, vous avez compris que nous avons un délai de 15 jours pour nous conformer. Il faut acheter des extincteurs et les placer dans nos maisons, nos véhicules, ainsi de suite. Arrêté numéro provincial numéro 26/049/GP/SK du 17 septembre 2026 portant création de la brigade provinciale de protection civile dans la province du Sud Kivu. Chapitre 1 de la création des dispositions générales. Il est créé au sein de la province du Sud Kivu une unité opérationnelle d'intervention dénommée Brigade provinciale de protection civile en sigle BPPC/SK. Article 2. La Brigade provinciale de protection civile est un service public technique placé sous l'autorité directe du gouverneur de province et sous la supervision du responsable provincial et à l'intérieur et la sécurité dans ses attributions. Chapitre 2. Des missions et attributions. Article 3. La brigade a pour mission principale la lutte contre les catastrophes, la prévention des risques majeurs et la coordination sur le terrain des opérations de secours. À ce titre, elle est chargée des interventions de secours, alerte précoce et surveillance, coordination opérationnelle sur les sites de sinistres, évaluation et cartographie des risques, gestion des situations d'urgence et des sites d'accueil, mobilisation et déploiement des moyens de secours, information et compte rendu, prévention, sensibilisation et préparation communautaire, et enfin gestion des urgences. Chapitre 3 de l'organisation et du commandement. La brigade provinciale de protection civile est dirigée par un commandant de brigade, assisté d'un commandant adjoint chargé des opérations, tous deux nommés et relevés de leurs fonctions par décision du gouverneur de province. Article 5. La brigade se structure sur le plan opérationnel en trois unités techniques. 1. Unité de sauvetage, d'engagement et secourisme, chargée des interventions physiques directes lors des effondrements, éboulements et noyades. L'unité d'intervention incendie et risques technologiques, chargée de la lutte contre les incendies urbains et les pollutions industrielles ou chimiques. L'unité d'évaluation cartographie. L'unité d'évaluation cartographie et logistique, chargée de l'inventaire des zones à risque, du déploiement du matériel et des communications en situation de crise. Article 6. Des détachements locaux de la brigade peuvent être déployés dans les chefs-lieux des territoires ainsi que dans les communes de la ville de Bukavu pour garantir une proximité d'intervention. Et en fin de compte, toutes les dispositions antérieures contraires aux présentes arrêtés sont abrogées. C'est encore une fois le gouverneur Busubangui Chombo Patrick qui a signé cet autre document qui crée la brigade provinciale de protection civile dans la province du Sud Kivu. Il est créé également, il y a cet arrêté également portant composition, organisation et fonctionnement du service provincial de la protection civile de la province du Sud Kivu, qui a également été signé par l'autorité. Il y a en fin de compte cet arrêté portant déclaration des sites impropres à la construction dans la ville de Bukavu. Article 1. Sont déclarés comme impropres à la construction les sites ci-après situés dans les communes ci-après. 1. Commune de Bagira. A. Quartier Buolo Kasha. 1. Avenue Boussani. 1. Mutuapime. Marandanya. Voilà. Avenue Kacheke 3. B. Quartier Tiriri. Avenue Boussani 2. Mutuapime. Marandanya. Avenue Gomba. Avenue Karundu. Quartier Kanoche. Il y a les avenues Chizunguza. Avenue Lukola, avenue Luganda, avenue Malioha. Dans le quartier Lumumba, il y a l'avenue Makoma 2. Dans le quartier Nyakavogo, il y a l'avenue Machenkunda, avenue Moulin Kazingo. Dans la commune d'Ibanda A, quartier Ndendere, avenue Anciens Combattants 1 et 2, sur le site surplombant la route qui mène vers le poste frontalier Rouzis 2. Avenue Giamba 2, site surplombant la route qui mène vers le poste frontalier de Rouzis 2. Avenue Rouzizi 3, site surplombant la route qui mène vers le poste frontalier de Rouzizi 2. Triangle route d'Ouvire à espace vert situé en dessous de la prison centrale de Bukavu, de part et d'autre de la route. Avenue de la Poste 1, site derrière le petit marché feu rouge, au bord du lac Kivu jusqu'à la place de l'Indépendance. Quartier Nyalukemba, il y a les avenues Hewabora 1, Hewabora 2, proximité avec le cimetière de la Rouzizi. Avenue de la Montagne, site Kanga Forte, proximité avec la rivière Rouzizi. Quartier Panzi, avenue Diamba 1, site Les 4, les abords de l'avenue Elila sur l'axe Kazaro, les abords de l'avenue Kimbangu 1er, avenue Rouzizi 1, 2 et 3 sur l'avenue Mushununu aux abords de la rivière Rouzizi, les abords des avenues Karisimbi 1 et 2 sur l'axe Mbeke, les abords de l'avenue Kaziba 2 sur l'axe Mbeke, les cimetières de Ponzi sur l'axe Mushununu, commune de Kadutu, quartier Kassali, il y a l'avenue Murundu, site Kabakasire, quartier Mossala, avenue Buolo 4, Salongo, site Mpouempouin, avenue Founou 1er, Nakiche, quartier Nkafu, avenue Hôpital Général, site Kambarega, quartier Nyakaliba, il y a l'avenue Kadourou, Yesu Yesu, article 2. Les habitants des sites identifiés comme impropres dans la commune de Kadutu sont sommés de démolir leurs habitations en ayant 30 jours calendrier à dater de la publication officielle du présent arrêté. Dépasser ces délais, les pouvoirs publics seront dans l'obligation de procéder aux démolitions aux frais des propriétaires des bâtisses érigées sur des sites impropres à la construction. La sommation concernant la commune de Kadutu, reprise à l'inéa 1er du présent article, sera notifiée progressivement aux habitants des autres communes de la ville de Bukavu par circulaire du gouverneur de province. Article 3, il est strictement interdit toute construction sur les sites ayant fait l'objet des incendies jusqu'à nouvel ordre. La mesure édictée au premier alinéa du présent article permet aux services habilités de procéder à des études préalables permettant de certifier la faisabilité ou non des constructions sur les sites concernés. Article 4, le vice-gouverneur de province chargé des questions politiques, administratives et juridiques, le directeur de cabinet du gouverneur de province, le commandant brigade de la police révolutionnaire congolaise, le directeur provincial du département de sécurité et renseignements, ainsi que les chefs de service du cadastre et des affaires foncières sont chargés, chacun en ce qui les concerne, de l'exécution du présent arrêté qui entre en vigueur à la date de sa signature, fait à Bukavu le 17 septembre 2026, Boussou Wangui Chombo Patrick, gouverneur de province, pour copie certifiée conforme à l'original, le cabinet du gouverneur de province, Maître Bouino Natigemoa Jean-Richard, directeur des cabinets. Et je crois que les gens sont bien avisés par rapport au site jugé impropre, identifié comme impropre à la construction. On commence par la commune de Kadutu. Les habitants qui sont sur ces sites là-bas sont sommés de démolir leurs habitations en ayant 30 jours calendrier à dater de la publication officielle du présent arrêté. Dépasser ces délais, les pouvoirs publics seront dans l'obligation de procéder aux démolitions aux frais des propriétaires des bâtisses érigées sur des sites impropres à la construction. La sommation concernant la commune de Kadutu, reprise à l'inéa 1er du présent article, sera notifiée progressivement aux habitants des autres communes de la ville de Bukavu par circulaire du gouverneur de province. Et voilà, pour la commune de Kadutu, au niveau du quartier Kassali, donc c'est là qu'ils ont construit sur les avenues Murundu, site Kawakasire. Ils ont 30 jours, si on s'en tient à l'esprit de ces documents. Quartier Mossala, les amis qui sont sur avenue Wolo 4 Salongo, site Point. Avenue Founou 1er Nakiche, les amis qui sont au quartier Nkafu, sur avenue Hôpital Général, site Kambarega. Les amis qui sont dans les quartiers Nyakaliba, Avenue Kadourou, Yesu Yesu, ils sont vraiment avisés. Voilà. Il y a également l'obligation de se procurer des extincteurs. Et là, nous avons posé la question à certains spécialistes, parce qu'on nous demande en tout cas d'acheter des extincteurs, que ce soit dans les véhicules, dans des bâtiments, dans nos bureaux. Il nous est vraiment demandé de nous procurer de ces extincteurs. Alors, il y a un spécialiste dans le domaine qui m'a dit que un extincteur à poudre de 6 kilos, c'est 70$. De 9 kilos, c'est $80. Voilà. Extincteur à poudre de 6 kilos, c'est $70. Extincteur de 9 kilos, c'est $80. Ce sont là les extincteurs qu'il faut vraiment pour des bâtiments. Bien sûr qu'il y a des extincteurs de petits qui peuvent servir dans les véhicules. Là, nous n'avons pas demandé les prix. Mais voilà, nous allons donner la parole à Elie Abibou. À Elie, voilà, nous sommes dans cette situation-là. Vous avez suivi avec moi ces arrêtés qui viennent du cabinet du gouverneur.
1: Bon, de toute façon, face aux drames que nous avons connus, le mouvement, à travers son instance, monsieur le gouverneur de la province, nous étions vraiment obligés de prendre des mesures dures. Elles sont dures, mais elles ne sont pas dures puisque la douleur que nous avons connue après la perte de ces élèves, je pense que la dernière fois que nous étions ici, nous avons parlé de ces extincteurs dans chaque véhicule. Le même jour que j'ai posé la question, est-ce qu'il y en a ici, vous m'avez montré qu'il y en avait déjà à la radio Mandela. C'est que pour ce qui concerne les prix, ça ne demande pas l'appel à des experts puisque vous-même vous les avez déjà achetés. Parce que j'en ai vu au moins 3 ou 4 ici. C'est que vous connaissez déjà ce que cela coûte. Mais cela ne coûte pas plus que la vie de quelqu'un. Et donc, qui la gare, il n'a pas qu'on a calé qu'un extincteur à Kidogo. Qui la gare, il y a Mouzoui, qu'on prévu face à Koukratia. Qui la gare. Puisque gare, il y a Oteza Lungula, et qu'à Lungula manque, c'est tous les passagers. Nous devons venir à Lungula. Il coûte $100, il coûte $90, il a coûté vie à les passagers à Koyote. Dans l'habitude, il y a des gens qui sont en Kiswahili. Il y a des français, mais il y a des gens qui sont en Kiswahili. Dans la maison domestique, ma hôtel, ma lieu, yote, yé, quoi, mon an, c'est pas normal que batu banane, baishi, bila il est manan, ni ma mesure à prévention, bila il est manan, ya kuzimi chamoto, parce que ben, il y a pas les ma catégorie flani flani, ni à lazim, mais ma catégorie, puis en ajout, ma kama, ça dépend à espace aigné, inaisa kunan, kukuzimisha. Par exemple, boxe ya ivi, aina lazima extincteur, ya volume flani, mais, comme ma face zénie, en tout cas, il n'a pas de ma extincteur za haut niveau. Et naïle, ni mesure à Kwanza, ni à l'azim. Nous sommes, tu n'as pas choisi habitué. Sûrement qu'on aura aussi que chaque fois les brigades. Il y a eu, c'est ma balle, mais tu n'as pas choisi Pia, il y a eu ma sapeur pompier, comme on les appelle ailleurs, n'est-ce pas? Donc, il y a eu ma sapeur pompier, il n'a pas choisi quoi former. Nous avons arrêté, il y a arrêté une Guinée, il y a organisé dans le cadre de la protection civile, il y a organisé puis il y a service à sapeurs pompiers. Ben il va s'appuyer directement. Tous les acteurs m'ont pas dernièrement comment après il est nani drame tous les acteurs tous les nani mouvement il les a fait un groupe violent il va oser couper les ma camion anti incendie. Nous avons puis habillé nani il n'a même pas ma formation zingine. Mais ça veut tout simplement dernièrement, avec le biongozi wa yulu, on n'a pas choisi de fatiguer à yulu. 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Mbakumi, ba chef d'avenir, ba chef de quartier, ba bourgmestre, attaque maire de la ville, quoi, bitu ya kusema, ni ville, de toutes les façons. Puis à nous, on a dit que tu as été en mesure de faire un territoire. Mais incendie, est-ce que tu as été en ville à Bukavu, gouverneur, maire à Mouj? ima mizile pia zita jetande kunani kuma nani zingine ma territoire tunasikia ya kwanza tunasikia pale kama

0: dire pas. Il faut parler ma service et tout le monde autour balatia ma service et atta sa sécurité sa police tu as pris ça pour fatiguer ne sais pas qui va délocaliser mon comment monte dans face fulani parle mulungule au moins mon écart la face kimia ingine jour c'est ma dans un problème à shida makuta
1: pouvoir d'achat
0: 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Ah bon? Je suis en train directement ma extincteur. Mais je suis concerné par ma extincteur. Ce n'est pas bon si tu as mis la cave. Tu n'as pas eu. Tu as eu 100 $ extincteur. A eu ce conséquent. C'est pas pouvoir d'achat. Tu n'as pas bien la queen. Tu n'as rien à mosser. Tu n'as pas gagné si tu es ma vie. Tu n'as pas eu. Habata jengewa tena kitu. Donc tu étais comme ma espace vert, niko changé d'environnement n'est pas dans comité. Moi c'est n'est pas dans comité, tu t'as délocalisé. 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
2: C'est que vous n'avez pas dit dans vos arrêts.
0: C'est ma papa, il y a une mesure d'application. Maintenant qu'il a conseillé mon domaine yake. 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
0: 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C'est que si tu n'engager namna gani toza ku restructurer pour qu'il soit efficace. Pour qu'il y ait une réponse. Puisque même pendant la période de protection civile, il n'y a pas d'incendie, il n'y a pas d'incendie. Il n'y a pas ma réponse par rapport à ma problème, à ma. Il n'y a pas d'incendie, ma kassali, ma nyamungo. Il n'y a pas d'incendie. Mais si il est servi, si il y a protection civile, tu n'as pas d'incendie pour y restructurer, pour y rendre un tout trop efficace. Pour qu'il y ait une réponse à ma problème, les autres, ils ne sont pas d'incendie. Tu vois, on a quand même. 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division. Mais si tu comprends, c'est réduit comme 20, tu crois 400 personnes dans mon cabinet à gouverneur. Mais là, tu crois comme 50 tout au plus. C'est que nous sommes, tu comprends, tu as plus efficacité que nani kile
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1: 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l'extincteur se pour une façon de s'éviter aussi des problèmes font pas trop discuter surtout que c'est un outil important. Mais nous sommes en train de plaider ici pour la cause des gagnes petits, des gens qui n'ont rien, batambo la pipa. Mais benye biko na ma possibilité, ça biso ko na galerie, ko na boutique, ko na ngando, ko na hôtel. Ce sont des outils très très très importants pour vous-même, pour vos clients. Et bon, bien sûr que on vient nous rappeler, mais c'est vraiment une obligation quand on se décide de créer un espace où on pourra accueillir beaucoup de gens. Et même si on n'a pas la possibilité d'accueillir beaucoup de gens, mais vous devez aussi protéger votre bâtiment. Hein, vous avez une maison à 2-3 niveaux. Hein, vous devez le protéger parce que vous avez trop investi pour obtenir ces bâtiments. Et l'extincteur n'écoute pas quand même tout un bâtiment pour que vous puissiez pleurer. Donc, il faut mettre ça dans les dépenses et voir comment vous pouvez acheter l'extincteur. Ça vous évite des problèmes. Mais bon, nous sommes vraiment en train de plaider la cause des gagne-petits. Et c'est un appel que nous lançons aux autorités. Si on pouvait y aller, en tout cas par palier, vas-y, quand ça va aller va couvrir, vas-y, baigner, vu qu'on a na pesa, tout on a eu un civil,
0: va
1: 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Si vraiment l'autorité pouvait vraiment penser à ça, commençons par des gens qui ont des galeries ici, sur nos avenues ici, des gens qui sont en train d'encombrer les routes. Hein, et puis maintenant, on peut étendre ça vers les villages, vers les quartiers populaires, les bidonvilles, comme on a l'habitude de le dire.
0: Amos, vous êtes dans ce studio. Vous êtes un avocat du peuple.
1: Merci.
0: Le gouverneur est en train de suivre.
1: Tout à fait.
0: Il va trouver des mesures par rapport à tout ça.
2: Merci. Merci pour la parole accordée, directeur. Au fait, par rapport à la gravité de la situation, dû à l'habitude incendie, bien sûr, je tout déplorer. Surtout nous qui avons beaucoup assisté depuis le Manumbe Lungula Kakule Mosala, Kacheke, Paka Siku enterrement et Abale Batoto, peut encore aller leurs âmes, et que le bon Dieu continue à consoler leur famille. Il m'a mesuré ces Zilkamatiwa, il mesure Zamzuri. Mais mon contexte est gagné. Vous venez de le dire. Heureusement, Elie Abibou a dit que non, les arrêtés ont été signés, mais il veut à chaque conseiller dans son domaine de voir encore des propositions qu'il pourrait donner pour que j'ai adapté aux situations yéniens comme Mugini. Pour ce qui est de ces incendies, tout le chat à l'ami Katukachoka directeur, parce que on pourrait amener des insectes pour le Kouyini, pour l'Ungoul. Nastafanyakazi, là où on a des parcelles de 3 mètres sur 4, Nanyumba Zinabanana. Ata wende na tem kila nyumba inspecteur makumi mbili. Ça peut aider à quoi? Devons dire de vérité. Parce que nous nous déplaçons ailleurs dans d'autres pays qui ont eu la chance d'avoir des leaderships responsables. On a goûté, on a engagé kila hôtel, presque kila chambre, comme langue kila chambre, kuko inspecteur. On a tembe comme zingine inchi. Dans des salles de fête. Vous avez su même ce qui s'est passé de Neymar Kinshasa aussi. C'était dans une salle de fête où moto il y a plus de 10 personnes. Est-ce que nous n'avons pas mis un secteur panne? Parce que nous connaissons comment notre pays fonctionne. Même dans des églises, dans certains pays valablement gouvernés, même mécanisme octana comme cause de secteur, ma salle de fête, peignez bien qu'on a na île mananima, même ma hôpital, zina kwak, mais chez nous habi kwak. 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Zinachana malgré tout. Mais chez nous, d'ici là même, j'ai senti de le dire, dans 2 ans, Muhumba, Nguba, itakuwa tusa vile kule kumakasheki. Muhumba, Nguba, itakuwa tusa kule kumakasheki. Parce que toutes les parcelles, toutes les anciennes parcelles, nilikuwa kutana mtu, ikuna parcelle moya, alwa nanza langule ma parcelle. À l'angoula parcelle, il y a mon nyumba moya, à la tocha mon nyumba makumi bivi. Mon centre-ville, ça s'est fait aujourd'hui. Na tout le monde a été en train de faire des années, 2 ans, tout au plus, mouhumba, ngouba, ou koukot, itakwa, tout ça pour le koumakasheke. Alors je me dis, toutes ces mesures qu'on peut prendre aujourd'hui, au moment où habalité ou ma vraie cause, y a eu ma incendie, ça va servir à quoi? Je ne pense pas. Attendons voir la suite. Dès que tu dois écouter ma élite, ma cause a eu ma incendie, tout le monde

0: arrêter du gouverneur, Banga Pibiko capable, coupate, il est 70 à, ce que vous dites, de 70 à 90 dollars. Banga est bataille pas taille. Je ne pense pas, par rapport à Maïche Batubiko, on a vu vrai Léo. Koukou Malse, moum, comme peut-être mon gay, pas na don, quoi, balle va démini, na mouna exige, balle va, ba notable, sa ville de Tralsema. Parce que ça devrait être une obligation. Parce que je suis battu à Chinichini, je doute fort que, en dépit de la volonté, parce que quel amour tout, à quoi nous m'attendons à tout
1: ce qui est. Je suis battu à Sema Elia Bibo, je suis battu à Lomba Bakouba, je suis battu à Tongoza, et surtout Liwali, tourne par palier.
2: Tout à fait.
1: Tu as dit
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1: Normalement kwa na extenteur c'est une obligation. Nasikia bana Eli wanamosa. Kwa na extenteur lorsque vous construisez une grande maison, vous devez avoir l'extincteur, c'est une obligation.
0: Oui.
1: Mais à tout pourquoi quand il est habitué, il est culture. Alors, ça, Yves Banatukumbusha, il est question maintenant de faire le plaidoyer auprès de l'autorité pour que tout ne par palier. Toi, c'est quoi, on va les baigner, Yves Kobakuba, baigner Yves Konama moyen. Comme ça, on va y aller progressivement.
0: Étape par étape.
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0: On y va étape par étape.
2: Zote znakamatana.
0: Tout à fait.
2: Il y a des localisés partout.
1: La question, il y a d'autres qui vont s'exprimer. Non,
0: j'étais d'abord au niveau des inspecteurs. Je voulais parler des sites impropres à la construction.
1: Ouais.
0: Nous avons tous suivi cet arrêté, mais je me dis, ce n'est pas le premier arrêté qu'on a signé dans ce domaine.
2: Ça doit être le cinquième.
0: Même plus de cinq. Je me rappelle, j'étais dans une commission à l'époque, il parvenait à identifier certains sites impropres à la construction. Mais la suite a dû quoi cahier. C'est pourquoi Minko Nawazia Kama, c'est une proposition. En fait, il fallait d'abord qu'il y ait une commission. Je ne sais pas comment il fait une caca, Yangalie. Qu'est-ce qui a été fait? Qu'est-ce qui a empêché que ma caca pour éviter aussi la superposition à ma document. Je ne sais pas si c'est là comme il fait une. Parce que mon mari m'a cité impropre à la construction. Et je me dis, Niliona mwanasema hii triangle ya umurute duvira. 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
1: Ambos, nous allons beaucoup paralyser
0: oui.
1: Mais la solution à tous les problèmes que nous connaissons dans la ville de Bukavu, que ce soit le problème des incendies, que ce soit le problème des éboulements.
0: Si on ne peut pas la construction.
1: Oui. Parce que nous allons bientôt connaître. Vous voulez, Tanyesha, toi, connaître le problème. Tant qu'on n'aura pas réfléchi sur l'extension de la ville de Bukavu,
0: on ne résoudra pas les problèmes.
1: On va réfléchir, c'est vrai, on va acheter des extincteurs, on va faire ça. On va créer des services, mais tant qu'on n'a pas réfléchi sur l'extension de la ville de Bukavu, et nous, chaque jour, nous le disons ici, il faudrait un jour approcher le sénateur à vie, Joseph Kabila. Il a une grande concession vers Rongo. C'est un site qui peut aider les gens s'il y construisait, il érigeait des maisons là-bas, des types même d'Onel. Ça peut aider les gens. Vous pouvez maintenant enlever les gens à Kadutu et vous les amenez là-bas à Bataïche face à Mouzouri. Mais maintenant, tant que l'État n'aura pas fait un lotissement dans les normes qu'on a déploré, ce qui s'est passé, on a parlé longtemps ici du lotissement de Kachoucha, mais on a constaté que ce sont les produits, les mêmes personnes qui ont des moyens, ils sont allés acheter des parcelles là-bas, alors qu'il n'y a aucune école. Ceux qui habitent là-bas, à Kachoucha, ils sont obligés de faire étudier leurs enfants ici, en ville. Pourtant, l'État devait normalement tracer les routes, mettre un hôpital là-bas, prévoir le marché, prévoir les écoles. Ça permettrait de faire une extension.
0: Même ça, du terrain de foot,
1: mais
0: ça.
1: Faire un lotissement, vous demandez aux gens d'acheter, ce sont les mêmes personnes qui ont des moyens qui vont habiter là-bas. Donc, pour résoudre le problème des éboulements, le problème des incendies dans la ville de Bukavu, vous allez dire que c'est d'origine criminelle, oui, bon, mais il y a des délinquants partout. Il faudra réfléchir sur comment faire l'extension de la ville de Bukavu dans les normes. Mais aussi, on avait dit ici que à l'époque de Tshishambo, on avait visité la concession de Tchavarabe, je crois que c'est vers Kasha. C'est un site qui abritait les réfugiés rwandais à l'époque, en 1994. Je ne sais pas si ce site est encore... Mais c'est un site qui appartient à des individus, je crois, à la famille Tchewerou. Il faudrait que les autorités coopèrent avec
0: cette famille.
1: Et là, on peut y ériger des gens, c'est une grande concession. Réfléchir comment étendre la ville vers Nyangezi, réfléchir comment on peut étendre la ville vers Mugogo. C'est ça la seule solution.
0: Oui, je suis d'accord avec vous, directeur, et c'est là que je voulais d'abord chuter par rapport à la délocalisation de ces gens concernés. Nous tous, nous vivons à Bukavu, à l'ISA les arrêtés, on leur donne 30 jours. À partir de la date de la signature, il y a
1: 17.
0: Oui, du 17. Je me dis, où on a prévu amener ces gens où? Vous nous lisez les questions, il est là. Ces gens iront où? Parce que si j'essaie de voir tous les sites concernés, je me disais, je vais démolir ma nyumbazabo, Bopek. Je vais tout attendre Wapi. Parce que 30 jours, oui, mais Namounia t'a combien comme il a des années là pendant plus de 10 à 20 ans, il faut croyer le site. C'est ça le grand problème. Et aussi, il faut aussi voir
1: les
2: services techniques.
1: Les Mwami Ngweshe existent encore, les Mwami Kabar existent encore. Il faut que les autorités prennent langue avec ces deux bamis, et ils peuvent dégager de l'espace où l'on peut étendre la ville de Bukavu.
0: Il y a des dialogues qui peuvent se faire, mais il y a aussi des mesures publiques, n'est-ce pas? Ce qu'on appelle expropriation pour cause d'utilité publique.
2: Oui.
0: L'État peut exproprier un espace, n'est-ce pas? Mais il doit payer de toutes les façons, c'est comme ça. C'est tout un processus.
2: Il y a aussi l'établissement des indemnités.
0: Il faut indemniser les
2: concernés.
0: Il faut racheter.
2: Parce que par contre, on a fait tout.
0: Il y a des mécanismes étatiques. Le pouvoir public, ça s'appelle la puissance publique. On peut exproprier, on peut prendre une plantation inexploitée, par exemple, qui n'est pas mise en valeur. Et on va placer ces gens là-bas. Mais il faut qu'il y ait un consensus entre l'État et les propriétaires. Ça, c'est clair. Mais ce que moi je demande, c'est que la population elle-même, qu'elle comprenne les dangers. Ok, c'est pas nous à nous de comprendre ces dangers là. C'est avant tout une population qui sont à déjà un site impropre. On a comment ça vous lance vous là c'est en Zanier. Ça c'est clair et c'est net. Batu matachu katena, kabakasire manini, ainsi de suite. M'arrêter tout ça parce que matachu est encore depuis Marseille de Chambou et les massites et autres.
2: Mais rien n'a été fait.
0: Rien n'a été fait. Donc c'est un problème de gouvernance. Et pour la CM23, en tout cas jugez-nous après ces arrêtés là. Il faut tout faire pour qu'il m'arrête. J'ai changé. Il y a Ming, mais ma pêche à ma mesure. Ma décision est facile. Ma décision est courageuse. Mais je vais impliquer ma chaîne et la gouvernance pour que je réussisse. S'il faut exproprier, on va exproprier. S'il faut délocaliser, on va délocaliser. S'il faut démolir, on va démolir. Mais est-il que ça veut dire
1: vous allez exproprier, vous êtes une révolution, vous êtes une rébellion. Donc vous allez exproprier les gens, Elie Habibou.
0: Je me dis, nous gouvernons, non? Nous avons tous les organes de l'État. Nous avons l'armée, nous avons la police, nous avons la DC, nous avons la justice, nous avons le gouvernement. Ça veut dire quoi? Maintenant, vous avez les arrêtés. Si nous prenons des arrêtés, qu'est-ce qui peut nous empêcher de prendre un arrêté d'expropriation? Vous avez les arrêtés, vous venez de
2: Tinangouf.
0: Donc nous sommes là, nous gouvernons l'espace que nous gérons cet espace. Voilà. Donc vous avez dit les arrêtés, ça veut dire qu'après ces arrêtés, là, on peut prendre un autre arrêté d'expropriation et d'indemnisation des personnes, c'est clair.
2: Justement, je pense que c'est là que vous devriez commencer, commencer par étudier l'endroit où vous allez amener ces gens. Parce que 30 jours directeur a été mis. Moi, les 30 jours. Heureusement, tu as bien dit ici, et j'ai bien noté, qu'au moins chaque conseil dans son domaine, il va voir encore comment faire des propositions pour que ces arrêtés parviennent à donner une solution.
1: En tout cas, nous, on a fait notre
2: travail. Dans le cas contraire, on a risqué quoi aggraver la situation par rapport à ce que tu as fait. Parce que si tu as fait un peu de temps, si tes autres, on a fait un peu de temps, ça sera une catastrophe.
0: Tout ce que nous ne voulons pas, c'est que la société civile ne s'alarme pas.
2: Ah, tu dis alarmé, mais tu n'as pas
0: déjà. Il a protégé, il est catastrophe.
2: On n'est pas mal comprendre, Eli. Nous disons, nous soutenons.
0: Il est accompagné,
2: nous sommes. Oui, et nous avons toujours dénoncé. C'est nous qui avons beaucoup dénoncé. Wakatu Barian, Moulianza autorisé. Zingi Magoumanza de Kitakul Kwakam. Qui était dedans, Eli Habib. Natouliaza qui dénonçait. Chasse sous des yeux de danger, Kama. Pourquoi danger, quoi, les massites? Pourquoi danger? Même les autorisés à Kamas Dengiako. C'est pourquoi nous disons, tout en accompagnant ces arrêtés du gouverneur, parce que ce sont des arrêtés salitaires. Nous sommes tous d'accord, mais il faut alors tout se créer problème à Zaïdi par rapport à tout ce que nous avons fait comme Aliza. On ne sait pas, ça sera aussi un danger.
1: Et nous, comme radio qui est de la paix, en tant que radio communautaire, nous demandons également à la société civile, au mouvement citoyen,
2: tout à fait,
1: de ne pas trop s'opposer aux décisions qui sont prises par les autorités. Lorsque les autorités, Otami a rencontré les autorités là-bas et il y a moyen de trouver des solutions. C'est comme ça que l'on évolue si on veut vraiment la paix. Parce que lorsque on s'érige en opposition, surtout en cette période, on risque d'être très mal compris.
0: Oui,
1: et ce n'est pas bien. On risque d'être ciblé aussi, ce n'est pas bien. Donc quand il y a des décisions qui sont prises et que vous sentez que c'est trop lourd, c'est trop difficile pour la population, autant mieux rencontrer les autorités, plaider la cause de la population. Et il y a moyen d'alléger tout en appliquant ce qu'on est en train de proposer. Je l'ai dit, les extincteurs, c'est une obligation. En tout cas, quand on construit un bâtiment, quand on sait qu'on accueille beaucoup de gens chez soi, on doit, c'est une obligation. Quand on doit accueillir dans un bus, dans un véhicule, même l'homme blanc qui nous fabrique le véhicule, il a prévu qu'il y ait des extincteurs. Mais bon, il y a des corporations de chauffeurs. Comment va chauffer, va sentir comment il est 15 jours et n'y a pas de l'ipana, il y a Kidogo, les temps va dire. Il y a des négociations qui peuvent se faire pour demander un délai supplémentaire, le temps que
0: du
1: transport ici, même les propriétaires de véhicules à ma taxi, on n'a pas taquito. On a eu ma pandashuka, on a un taxi, on a un d'Anguva, on a roudi à la place de l'indépendance, on a roudi à la botte. Vous avez que deux clients ou un client et chaque client paye 1000 francs. Alors, si vous gagnez un extincteur ou l'IPE patron, à où j'y retrouver. Ce sont là les grands problèmes qu'il faut, lorsqu'il y a des décisions comme ça, il faut, si c'est lourd, il faut rencontrer les autorités et négocier une échéance qui peut aller au-delà de ce qui a été dit. Mais si on s'érige en opposant, parfois les choses peuvent se gâter. C'est un conseil que je suis en train de donner. Oui, Hippocrate, vous avez suivi.
3: Merci beaucoup, Thaïs, pour ces orientations. Certainement, on a ajouté les sites impropres, sur d'autres sites qui existaient, jadis. Si ni m'arrêtez, c'est le Kamatika depuis Miak et l'Ipitak. Mais Vachinangou, Valiongé, ça, c'est une guinée, ma site. Bon, maintenant, une compte tenu de la dangerosité, il va le constater. J'espère que avec Oufanika, mon bureau, tout, comme ça se faisait. Mais, il n'y a pas de sema kabisa, il y a lazima sana, il n'y a pas de quoi, il y a kwanza, moi, ma site impropre, il y a quoi, Rouzizi. Parce que, moutou, ananza, maliza, zika, ça, trois jours après, on a pu angalia, on a pu moussalaba, y a quoi, il y allait. Dans l'entretien, on a pas de bana ingia sana. Masimetier. Pourtant, tu n'as comment dire site impropre à Kwanza. 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
3: Na yibo. Donc je pense qu'il est naïf.
1: C'était ça de mythe que autour de mort on disait que dans les cimetières il y avait de mauvais esprits. Apparemment ça n'existe
0: plus. Il est maoumbe
3: ça n'existe plus. Il y a plus de silence dans les cimetières. C'est là où on voit les lions, on voit des bières, on voit des chambres ici et là. Donc même les morts ont difficile de se reposer vraiment parce que avec les contextes de je pense qu'on doit. Il y a aussi à Kanoche, il est cimetière, il y a beaucoup plus fréquenté. La semaine passée, en tout cas, j'ai retrouvé que les constructions continuent. Dans l'entretien, il n'y a plus d'espace pour enterrer. Donc, je pense par rapport aux mesures qui ont été prises. Moi, je l'ai dit tantôt, ça, tout ni Léona, il m'a arrêté. J'ai dit, il faut carrément qu'on mobilise les acteurs sociaux. Comme l'ont dit les journalistes ici, que deux fois, on est entré, tout n'a dit, tiens, pembeni, à tout bambier, réellement, bien, il n'a pas choix fanique. Dans l'entretien, sa population, qu'on a dit, bon, tout n'a testé, Kaïvi, ceux qui parlaient pour nous sont partis où? Maman, la semaine, machine d'Akinchas. Non, nous sommes ici dans la ville. Peut-être que la chine, tu n'as pas Kaboga. Parce que on trouve qu'avec des questions socio-économiques de base, ça nous oblige des fois à nous devons le faire.
1: Ça, il faut dire à Eli.
3: Ouais.
1: Ce qui a frustré les gens, c'est quand l'AFCM 23 est venu, ma activité à société civile, ma partie politique, le mouvement citoyen. Alors, les gens sont réticents. Ouais.
3: Même les collègues.
1: Mais non, il y a des problèmes qui se posent sur le terrain. On a des difficultés de rencontrer les cadres de base ou les bourgmestres ou les gouverneurs. Pourtant, ces gens là-bas sont ouverts. Et c'est à eux de trouver des solutions à tout
3: en
1: le
3: tout
1: problème.
3: En tout cas, bah, tout ça y dit, quoi, parce que moi, je me dis, Moutou Mounoumbeli Lungulia, à l'écoufisha Batoto, Kisha Nasema Mwambi, Kama, Unatoka Pale. Je pense que la mesure qui devrait être prise, il y a Kwanza, ni qu'identifier comme Maliba, les bateaux, t'as quoi délocalisé. Nabana Bambia, préparez-vous parce que ici, Haïko Tena Kouishiam. Fallait à quoi mesure. Parce que les appels qu'on a reçus depuis l'avènement de ces arrêtés ici sont très nombreux. Et les gens sont en train de se poser mille et une questions. Où est-ce que nous allons aller? En plus de cela, Thaïs. En plus de cela, Bataenda, Alienda Kwanza Lishakwa Nyumbaki à Manjanja Kumi. Make Chinanguvu, Hata Waza Komadi Sertipata Manjanja Kumi Kumi à Kupatia Balebatu. C'est là où la question encore humanitaire se pose. Pour dire, eh ouais, baby, quand on a mobilisé, bah, tout partie, ma assistance, ils ont des difficultés à accéder au terrain parce que les autorités en place ont refusé des dons. Pourtant, avec elles, si on nous autorisait de mobiliser des fonds, facilement, on peut faire un appel à la solidarité et que ceux qui sont à l'extérieur, de là où nous sommes, peuvent venir en aide, en tôle, en vivre et non vivre par rapport
1: au Dieu. Donc, le 14 ans, nous sommes à Bapane Kitu.
3: À Bapane Kitu, nous avons un problème. Ça ne va pas être comme on a testé, quand on a tourné, nous avons un problème. Il y a beaucoup d'appels qu'on reçoit. 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
1: 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congolais si un député donne 20 tolls ou 50 tolls c'est l'argent du contribuable congolais et donc il y a des gens de bonne volonté qui sont à Kinshasa, qui sont ici, qui sont en Europe, qui peuvent ou qui ont besoin de donner des moyens. Mais lorsque ces personnes-là ont appris que au niveau de l'FCM23, on a interdit tout soutien, Bote Balikatala Abatengia Mabile. Donc c'est l'autorité, je crois qu'elle est là aussi. Parce que bon, on a attendu que peut-être là, FCM 23 va donner, mais Nabo Abayapana Kitu, peut-être que Bangali Bananjanda. Bon, en tout cas, cette organisation là-bas, dirigée par M. Irada, Mungubi Gaba. Je crois que c'est lui le patron de cette organisation là-bas. En tout cas, c'était une bonne organisation qui a aidé beaucoup de gens ici les années passées.
0: Il y a des témoignages.
1: Alors, ne font pas arrêter cette initiative, cette dynamique. Ça peut toujours aider les gens.
3: Ce sont les gens de qui, selon la ville, il m'a dit que tout a un problème, qu'il a un problème, quoi que ce soit, l'AFC est capable de répondre à mes préoccupations. Sa ville va l'ongulé à Nyumba. 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
1: Et même la question des extincteurs. Il y a des gens capables de donner 1000 extincteurs ou 2000.
0: Oui, à la population.
1: Oui, il y a des gens qui sont là et qui sont peut-être disponibles, mais ils craignent justement que, bon, Baskia va chambouler, voilà, Baskia Mobaya.
3: Oui. Donc nous risquons de créer des frustrations en frustration, comme tu n'as pas dit, avant de dire cité, bateau qui est là, pas. Nous risquons de créer rébellion, nous avons une rébellion, il y a armée, une rébellion civile, il y a tout à coup, tu n'as pas donc on est déjà mort, c'est tout fait, c'est tout ville. Pourtant, ce n'est pas ça notre approche. L'approche de Nikusem Makam, ville, nous avons un service, nous avons un service, nous avons un kamata préalable, mais donc pour analyser, nani, décision par décision, mon hypothèse alternative, mon soumettre quoi mon coup, mon assemblage, ça veut dire que c'est ma. Vous allez visiter les sites là, on a proposé beaucoup, on a engagé en contact avec les concernés, on a discuté na service technique zenyu maraba zikuite na savile zenyu zinakuya gabula viwanza za 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
3: 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Je pense qu'il t'apporte avec ma innovation zaming parce que même il est extincteur ce n'est pas c'est parmi il était quoi parmi ma solution mais il y a une solution. Mais solution est bien kuangalia comment maintenant urbaniser. 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
4: Ndiyo il n'y a pas de consentement,
3: il faut rien d'autre, il faut ma préalable zikuwe sens.
1: Voilà, nous allons donner la parole à Bengeya qui va devoir aussi enchaîner avec ce document de plaidoyer que vous avez adressé
4: aux acteurs humanitaires.
1: Mais lui va se rappeler que c'est depuis longtemps que nous sommes avec lui dans ses émissions. Et nous, nous avons toujours dit la ville de Bukavu, le sud de Kivu, hein, ce sont des entités atypiques et difficiles à gérer. Moi, si on me nomme gouverneur de la province du Sud Kivu, je peux refuser. Parce que c'est pas facile hein, de gérer la ville de Bukavu. C'est pas vraiment facile. Vous voyez, tout ce que nous sommes en train de dire ici, il faudrait vraiment que les autorités, bien que ce soit des autorités qui sont là-bas et qui nous dirigent pour l'instant, que l'on réfléchisse en tout cas sur certaines questions avant de signer des documents. Parce qu'il y a des décisions qui ont été prises depuis longtemps ou que l'on peut prendre des décisions mais qui ne seront pas appliquées parce qu'on va se retrouver devant un mur. Mais je crois qu'au fur et à mesure, on sera en train de comprendre pour la ville de Bukavu en tout cas, il faut vraiment à tout prix relire les documents qui existent sur l'extension de la ville de Bukavu. Et ça va se résoudre. Ça va se résoudre. Tukianza tafutana na wale parce qu'il y a aussi des mauvais citoyens. Benyi ko na zunguluka mu ma quartier na ma pétrole na ma essence. Parce que là aussi c'est un autre problème. Est-ce que ce ne sont pas des gens qui visent à saboter les autorités de la FCM23? Ou à les défier, qu'on est chacun à Wazikitu. On a appris, il y a des alertes en tout cas avec des informations non vérifiées que Kuko ba tout ba faux citoyen, benye biko ba na zunguluka na ma essence ma quartier, akisikia tout kama Elia Bibo amupendake, ale anazungulusha nani essence pale anatia mshale alimeti, na unakuta quartier yote inaenda. Ce sont des aspects il y a tous les hapa na tuna interpeller en tout cas bale watu benye biko banafanya bitu ya ville, ce n'est pas bien et que les gens soient vigilants vraiment moto wa ville kumupata ne kumubana na kumudenoncer kubakuwa ya inchi pour que baweze kumupinir. Il y a des faux citoyens dans nos quartiers qui sont en train d'agir comme ça.
3: 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Donc ça veut dire je pense que les mesures ya kusema ba kataze watu kuzisha ile mama bende na itasaidia kwa kusema ma alternative juu ya kulite contre les insécurité.
1: Voilà, mais aussi les autorités ne réfléchissez pas en termes de révolutionnaires ou de rebelles, hein, comme on a entre guillemets. Ouais. Si l'autorité peut en tout cas approcher les gens de la société civile, les amis comme Hippocrate et les autres acteurs de l'AMOS, ils détiennent beaucoup d'informations qui peuvent aider les autorités. C'est bien bon de faire des conseils de sécurité avec les chefs de quartier, les chefs d'avenue, mais aussi il y a la société civile qui existe depuis longtemps. Et parmi eux, nous avons vu des gens qui sont un peu frustrés, des gens qui se réservent. Ouais. Et c'est à l'autorité de rassurer les acteurs de la société civile, des ONG, qui sont dans la ville de Bukavu ou qui se sont décidés de partir, mais qui n'ont pas d'assurance. Et les gens se réservent. Mais c'est à l'autorité, en tout cas, de les approcher si on veut vraiment bien gérer l'entité. Il faut approcher les amis ici. Et ils peuvent de temps en temps vous rencontrer, créer un cadre de concertation qui permet à ce que l'on puisse obtenir des informations. Et en attendant que parce que on ne sait pas. Et moi j'ai l'habitude de poser la question à Eli. Si vous gagnez Bibitaïcha,
0: effectivement par rapport à ce que directeur, vraiment ça vaut la peine que Ingelkwa Muzuri, Eli, le gouverneur tente de nous suivre, coucou le cadre permanent à bactères sociaux pour plaider les causes de la population. C'est très très capital, mais aussi coucou problème aussi de la part de la population. Je vais donner un cas. Il est sur la Longula, Moussala, société civile, Moussala, notre frère Maïcha Maïgal, c'est lui qui me contacte. Amos, on a pris des choix pour Rudish. Mais comment plaider pour que Batoutouba Zikiwe dignement? Comment on peut assister d'une manière ou d'une autre les familles victimes? Je l'ai fait. J'ai contacté les autorités parce que la société civile a une couleur. Nous sommes une église au milieu du village. Comme si on peut le dire ainsi. C'est-à-dire, pour que ça aide la population. Mais je l'ai fait le jour où les autorités sont venues pour constater la situation, comment elle s'est déroulée. Il fallait que je sois là par rapport au plaidoyer. Il fallait que je parle pour qu'il me pose d'autres questions. Nous étions là, beaucoup d'acteurs sociaux.
1: Ah, c'est pourquoi je vous ai vu à côté de Corneille Nanga.
0: Tout à fait, c'est le jour là où j'étais là. Mais un temps après, on a ciblé Amos comme s'il était le seul qui était là.
1: Je vous ai envoyé la photo.
0: Vous m'avez envoyé la photo. Ça circulait presque dans tous les réseaux. Amos, voilà, écoute, maintenant, Pembeni à chef Wake, à chaque coup M23. Bébalinga pour M23, Banadji identifié par Elina Bengi. Ababa Semaki. Mais c'est à moi sa longueur de journée à changer
1: pour nous.
0: Tout ça, moi je m'assume. Alors la question directeur, c'est là que je voulais citer. Wakati qui chasse Inatumabatu. Et nous avons eu à dénoncer ça ici au studio que les gens qu'on envoie aller négocier pour les gens de l'Est, ils ne sont pas de l'Est, ils ne nous connaissent pas, ils ne connaissent pas nos problèmes. Ce sont des frères au président de la République, Félix. Quand ils les envoient aller négocier avec les gens de M23, à Doha et partout, c'est du patriotisme. Mais quand un acteur social rencontre les mêmes autorités pour faire le plaidoyer en faveur de la population, ça devient de la trahison. Mais finalement, nani a loga wa kongomani. Ça vilibili na ulisa, nani wa farisa, nani a wa loga. Pour dire, les gens aussi, population que nous sommes, nous devrions éviter la manipulation des gens qui sont à la base de notre souffrance. Des gens qui sont à Kinshasa au Burundi, qui nous ont fui, nous abandonnant, mon malheur et tout comme souffrance et tout comme. Qui sont nandjo wanadela kutu manipuler. Au moment où on va ta faire quitte, imaginez si nous tous nous devrions croiser les bras. Comment les autorités devraient être informées de tout ce qui s'était passé là à Mossal? Je ne sais pas comment elles devraient être au courant de tout ce qui s'était passé. Voilà, moi je continue. Partout où il y a problème de la population, je plaiderai auprès de qui que ce soit.
1: Peut-être que vous vous êtes rassuré, mais je connais beaucoup d'acteurs de la société civile qui sont réservés. En tout cas, qui, si vous leur demandez de rencontrer les gens de l'AFCM 23, ils sont vraiment très réticents et
0: oui,
1: très réservés.
0: Ils sont très réticents, peut-être certains seraient manipulés, ça, ils seraient manipulés par Kinshasa,
1: ils ne sont pas,
0: il faut semblant.
1: Ils n'ont pas d'assurance.
0: Et d'autres, peut-être ils craignent, mais moi j'ai dit, il faut quand même à tout moment, comme on a eu occasion de gagner ou quoi, on a brisé ma étape Zimoya. C'est ça, c'est le résultat qui compte directeur.
3: Thaïs, moi j'étais parmi ces acteurs-là, venir à Manao Hava, si Abazo Geleaka, c'est qui c'est dire vrai si abazogeleaka parce que sina mini quoi frustré depuis balingia si ya quoi mais compte tenu na problème zeziko sinon ça il biko wanakutana na bakadre de base wanakamata ma décision chez population mais tu peux pas compatir ma orientation wane mwenzenyo alishikamata ka hii décision hapa 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kule ville na ba hôpital ya Kadutu sai ils sont en difficulté comme ni habaweza kata kujire saisir jo ile makaa ilipita mbona bana lomba il faut kuwa détraumatiser il faut assistance psychologique na 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
3: bana ingia mwabale bangalie ce qui œuvre parce que hapa sai même bakuwa bebiko ils doivent avoir des réunions avec ba, ba organisation ceci kwa hapa kwanza ile cluster yabo kuangalia intervention 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Avec des acteurs différents.
1: Il y a un auditeur qui m'a envoyé un message monsieur Thaïs, pourquoi nous autres certains cadres de la 523 nous appellent des chijinga et veulent ces mêmes comportements d'intimidation mais nous autres on nous demande de vivre ensemble. Voilà, il y a un auditeur qui écrit ça, il dit que bon...
3: C'est
5: un élément très important, parce que dans un contexte où on parle du principe de vivre ensemble, on doit éviter de s'insulter comme ça, parce qu'il y a des paroles qui peuvent semer toujours des troubles. Ouais. On doit vraiment décourager ça, et je pense même nous aussi, la population, il y a également ce problème au niveau où c'est marable, ni... Munyarwanda, c'est vrai, Munyarwanda est coïncité parce qu'il y a les gens, ils sont des Congolais, mais ils ont une morphologie rwandaise, mais ouais, cela ne signifie pas que... Cela ne signifie pas que... Mais les Kaoko, souvent, c'est... Bon, on ne sait pas d'ailleurs ce nom est venu d'où, je ne suis pas membre pour savoir, mais au moins, les Chijinga, ça se comprend facilement en Machi, en Kiswahili, donc ni insulté, duru. Ule mtu mwenye haezi kuwaza kitu ule psychologiquement quelqu'un incapable ya kusimama même kwa
3: ikala
5: donc je pense da ile ndugu anasema aussi msomo wa travail sur ça c'est pourquoi d'ailleurs on va
1: vivre ensemble
5: le vivre ensemble na ndio kwa nasema d'ailleurs mbele tu guse qu'on a écrit l'élément que ndugu wanatoka kusema mwiko ya maana sana mais moi j'avais juste des propositions kuba autorité parce qu'on ne doit pas aussi s'opposer ku mesure likamatika mais il y a quand même le préalable mu kwa ku régler réglementation à ce système bako balikamata d'abord kwa hii question ya kwanza ya kudemolir manyumba j'aurais proposé plutôt que ou quand même une commission technique d'analyse une commission technique donc avant application ku quoi une commission technique d'analyse il n'était quoi composé na service ya faire foncier comme économique parce que je suppose que wale watu watademolir balishaka délimité kwabo bako na matitre kuko aussi service ya habitat urbanisme habitat c'est très important kuko même ya travaux publics kuko même ya environnement parce que wale watu wakishafanya ile commission bana enquêter ils vont vous donner les résultats sur base à kuonyesha que c'est vrai abatu nyumba zilibalungulia walijengaka hapa mais waliwezeka ku bénéficier d'un document à l'état parce que mu acte za mingi niko naona za F523 ku quand même quelque chose de continuité sur le plan administratif et c'est pourquoi ça me rassure que au départ normalement préalablement ingekuwa lazima ile commission technique ya kuanalyser ile bilipitikana ikuwe mise en place ou à travaux publics, on avait livré un document ici, affaires françaises, Nassima Toulouza, que pour livrer à papa. Parce que normalement, il y a une commission qui n'a pas choisi de déclarer normalement quand ma cité est impropre à la construction ou pas. Le gouvernement peut prendre des mesures, mais les mesures sont dans le cadre de quoi améliorer. Comme okay, mes services techniques n'ont pas fait un rapport, tu dois maintenant prendre telle mesure ou telle décision. Et ça permet de les battre, de sentir quand même qu'il y a un peu de temps. Parce que n'oublie pas également que ce sont des décisions qu'on a comme dans un contexte un peu compliqué, contexte de conflit à vita. Les gens sont beaucoup affectés. Na vingine bikifika mukicho bina essayer kuba détraumatiser, kuba traumatiser davantage. Alors nous tout quoi, normalement il fallait les commissions de quoi. Mais aussi quoi les questions ya je m'excuse. Ya kupana na 15 jours de mutu auze zile ma nani zile ma extincte normalement 15 jours oui bon on ne refuse pas toucher ces makamba c'est une obligation mais 15 jours iko kidogo parce que il est utaigo tunjo solution ya kumettre fait kwa ville tuko watu waiko wesha proposer au départ normalement qu'il fallait normalement qui est aussi une commission yetafanya enquête pour détecter normalement hii moto natoka ka wapi. Ile commission je tasema ok hii moto iko criminel hii moto ni juu watu wana five hivi et après autorité a proposé maintenant une réponse était structurelle parce que une réponse yenye autorité n'a pas iko structurelle parce que hamuna role ya autorité ta jouer bana charger tout population ba victime mais moi amseme na nyie ba population nyi mfanye vinashivi. Or, réponse déjà avec les incendies. Oh, nous, on a analysé, on a trouvé que il est incendie, ma conséquence c'est qu'on a quoi partager à tous les niveaux. Et les victimes, la population entière et les autorités. Pourquoi? Parce que ça est que la population jovanaise coucou en asile ma les services anti-incendie avec la population. Bah, ils vont qu'on a mal aux jouer. Dans mon communauté, n'achète qu'on a des trolls à jouer. C'est pourquoi une décision, il faut un peu, il a discriminé quelque part parce que l'autorité a onyé chez il va jouer que il va seulement faire les champs, les comment il est suivi, il a coup sanctionné moyen à faire. Mais il est peut-être assez menacé de contribuer conine. Parce que tu déplores quand même la fois de nous que il y a des endroits où il n'y a pas accessibilité, qu'il n'y a qu'une magie, qu'il n'y a qu'une. Mais là, qui doit les résoudre? C'est pourquoi voilà. Je pense que la réponse serait vraiment structurelle pour que ce segment toujours côté la population. Mais cependant, il y a quoi à l'azima pour les 15 jours, c'est vrai, beaucoup va qu'on a fait ça. Il y a quoi à l'azima pour que bah tu vas ce qui il est reporté à Mupia parce que bah mingi a basé comme ville vient d'exister même.
6: Beaucoup
5: étant parce que beaucoup zingine ma approche, c'est une sorte de fanique par avenue par quartier après que les chefs de quartier d'avenue sont formés pour kit flani par rapport à la protection et à prévenir ma incendie mungini. Il n'est pas fanique et les gens particulièrement ils comme discipline. Ici, ma outil à cause ni vite à quoi intervenir après que les gens sont informés sur ce que Bako appelait Goufan. Mais du coup, on commence parce que déjà, Bako a mis ou ce qui tombe 15 jours à côté déjà dans ma sanction. Pourtant, j'aurais souhaité au départ, ben, nous l'avons chez Kubito. Mais tout ça, on ne refuse pas. Mais la priorité pour nous, c'est de vous approcher et vous proposer que nous pensons.
6: D'accord.
5: Pour que,
6: il y a beaucoup à dire par rapport à ça. Oui, parce qu'on peut même avoir l'extincteur, on ne sait pas le manier.
5: On ne sait pas le manier l'utiliser.
6: Ça demande aussi une formation.
5: Oui, ça demande vraiment une formation.
6: Merci. Non, est-ce qu'on peut prendre le ministre qui reste pour.
7: Des éléments qu'il faut ajouter ici. Je pense que garder à l'esprit que parmi les causes profondes de ces incendies, ce sont des constructions anarchiques. Ok.
5: Oui, ça.
7: Si vous nous donnez l'obligation d'aller chercher des papiers auprès de ces gens-là, je vous dis, vous parlez des services ainsi de suite, pour la plupart, ils n'en ont pas. Gardez ça à l'esprit. Pour la plupart, ils n'en ont pas. C'est pour ça que je dis qu'ils construisent les dimanches. Ok. Pour la plupart, ils n'en ont pas. Deuxième aspect, les commissions. On en a eu de la société civile depuis longtemps. Moi, j'ai commencé à la société civile. Ces commissions n'ont produit aucune solution. Nous, plutôt, notre approche, c'est l'institutionnalisation. Qu'on puisse avoir des institutions qui répondent aux besoins de la société. Des institutions au niveau de la base qui répondent. Donc les Nyumbakumi, ainsi de suite, qui sont efficaces. Ok. Le premier travail, Amos dit qu'il a rencontré Nanga et tout ça, c'est normal. Mais le travail n'a pas commencé par la coordination de Goma. Ça, il faut garder à l'esprit. Les premières réunions, je l'ai dit la dernière fois, elles ont été tenues ici. Ce n'est pas moi qui a donné à Goma des directives, ainsi de suite, non.
0: Non, ça,
7: il y a eu un rapport, n'est-ce pas, d'une commission qui était déjà mise en place où on a identifié les victimes. Et c'est lui qui a conduit la réunion, c'est le vice-gouverneur Doux, non ?
0: Oui.
7: N'est-ce pas ? Et donc, on a eu déjà les travaux
0: nous
7: préliminaires. Ok ? Et ces travaux préliminaires, nous avons fait rapport préliminaire à la coordination, c'est inscrit que la coordination a compris l'ampleur du problème. C'est qu'on a en province des responsables qui ont pris, n'est-ce pas, la question à main levée. J'ai dit ceci, en ce qui concerne la société civile, de toutes les façons, nous nous sommes ouverts. Mais qu'elle soit une société civile, pas des commissionnaires. Parce qu'on a eu des sociétés civiles, des commissionnaires. Des gens, commission. Chaque jour, commission, et après, sans résultat. On veut avoir une société civile efficace. Ok ? On veut avoir une société civile efficace.
8: Oui.
7: Deuxième élément, on ne sait pas encore qui est qui, mon cher Maroumé. On ne sait pas. Je ne sais pas te dire que tu collabores avec Nénette. Néné. Votre coordonnatrice, non ?
8: Néné Bintou.
7: Je ne sais pas aller savoir. C'est ça le problème. C'est qu'on doit avoir des gens.
1: Mais qu'est-ce qu'elle vous a fait, celle-là ?
7: Une bonne question.
8: Parce que vous mettez les deux mêmes avant d'avancer.
7: Je dis, elle ne peut pas vivre.
8: Les gens doivent
7: s'il vous plaît, elle ne peut pas vivre dans une zone ennemie sans être ennemie. Puisqu'elle a fui. La société civile, c'est vous. C'est Amos. C'est Thaïs. C'est toi. Vous êtes ici avec nous. Mais toi, tu as fui. Tu es nourri, tu es vêtu, n'est-ce pas, à Kinshasa, et puis tu veux que nous puissions te considérer comme société civile. Oui, et quelqu'un collabore avec eux ici. Donc je crois qu'il y a le
1: travail. Laissez Madame Néné en paix, s'il vous plaît.
7: Bon, elle est un peu là où elle est.
1: Nous à aussi, Kinshasa ou nous partout.
7: Nous sommes en paix ici.
1: C'est en République démocratique du Congo, c'est ce que nous sommes en train de dire ici.
7: C'est en République démocratique du Congo.
1: Est-ce que le
7: mais
1: fait,
7: il faut avoir la réalité.
1: Est-ce que le fait de se retrouver à Ouvira ou à... Ah, Kinshasa, ça signifie que
7: c'est pour
1: avec le gouvernement de Kinshasa.
7: S'il vous plaît, le problème c'est celui-ci. Comment est-ce qu'ils vous traitent, vous qui êtes resté avec nous?
1: Laissons
7: faire devant. Vous êtes d'ennemis, non? N'est-ce pas que même après
1: cette élection,
7: on va peut-être appeler à moi, c'est à chaque fois, Karok, à chaque fois, Nin.
1: Laissons ce débat. Laissons ce débat. On peut se retrouver partout en République démocratique du Congo.
7: Tu peux, Thaïs. On va créer tous les mécanismes nécessaires pour renforcer la sécurité humaine.
1: C'est bon. Merci beaucoup, mais pour ne pas le dire en hypocrite, il faut nécessairement le faire, Elie Habibou. Parce que vous indexez certaines personnes, vous citez même leur nom, ce n'est pas bien.
8: Oui. Aussi, Thaïs, pour l'aîné Habibou, bon, il est ancien de la
1: société. Est-ce qu'on peut...
8: On va y arriver, mais je voulais juste nuancer quelque chose. La société civile n'est pas liée aux individus. Et c'est pourquoi nous sommes là, parce qu'on ne sait pas se déplacer avec la société civile. Elle est toujours là. Aussi, si Emmanuel pose un acte, on ne doit pas voir tout le monde. Ce sont les actes qui vont engager Emmanuel. Cependant, nous sommes là et nous sommes prêts à collaborer avec tout le monde qui le voudra. Parce que vous voyez, certains de nos collègues qui sont ici à Bukavu, mais ils sont frustrés de vous rencontrer. Peut-être parce qu'il y a des paroles qui visent juste la division. Un auditeur venait de Kirikutuita Chijinga. Vous imaginez,
0: c'est
8: un Hippocrate Maru, mais croise un policier juste pour dire non, il y a ces problèmes, mais vous dites Chijinga, oui. Bon, ça c'est l'exemple. Donc nous ne sommes
7: aussi
8: pas
7: Félix,
8: là.
7: Aussi Félix, tu qualifies les gens de clochards.
8: Nous pensons que...
7: Donc, quelle est la différence?
8: Les clochards, donc vous recopiez la même
1: chose. Il y a des efforts. Il y a des efforts à fournir de part et d'autre. Oui, parce qu'il y a des gens qui vous disent même Munayo Kwenye Tulitoke depuis Chanzo Tulitoke Kule Tulitoke Mbali.
8: C'est pas le fruit des armes tout quoi pas.
1: Munayo Kwenye Tulitoke.
8: Tu tiens tout ici. Non, c'est une
1: critique sur le téléphone. Il y a des gens qui disent ça. Ils disent ça. C'est pour vous dire que bon, faut pas blaguer. Si tu les combattes, Tulitoke face à Baridi. Et il parle d'une colline là-bas qu'on appelle...
8: Si, c'est Chanzo.
1: Non. Il y a une colline là-bas, il paraît qu'il fait très froid là-bas. Et les gens vous disent, voilà, nous sommes venus de là. Notre lutte n'a pas commencé aujourd'hui.
8: C'est le
1: Voilà. Merci.
8: Mais c'est beau, sinon les sites qui vous...
1: Les lieux de Sarangoué.
8: Les révolutionnaires, c'est pourquoi la population s'adapte très rapidement.
1: Voilà, revenons sur votre plaidoyer, Emmanuel Benguea.
8: Merci beaucoup, cher directeur, pour nous avoir surtout invités autour de cette table. Nous saluons encore une fois tous les auditeurs de la radio Mendeléo, les camarades de la société civile partout où ils se retrouvent. Cher directeur, si nous avons pris le courage de saisir d'abord les acteurs humanitaires au niveau international, régional et au niveau national, c'est parce que nous avons constaté que depuis l'année 2025 jusqu'à nos jours, il y a des problèmes que nous sommes en train d'observer au niveau des terrains, et notamment certaines ONG humanitaires et nationales sont en train de violer leurs principes. Parce qu'ils disposent des principes humanitaires qui sont reconnus par le système des Nations Unies. Mais ces derniers temps, il y a ces problèmes, notamment l'humanité, l'impartialité, la neutralité et l'indépendance. Nous sommes en train de constater qu'à ce niveau, il n'y a plus l'indépendance dans leurs actions. Il n'y a plus également l'humanité comme on voyait dans l'État. Et c'est d'un état, nous voyons que au niveau des zones occupées par la F-23, comme par exemple, il y a des actions qui sont posées par ces humanitaires, mais ce sont des actions qui cadrent avec la sensibilisation. Je cite par exemple, lutte contre, je ne sais pas moi, Ebola, choléra, et c'est tout. Mais par contre, dans d'autres zones qui sont occupées par le gouvernement de Kinshasa, il y a des actions qui sont posées. Maintenant, nous nous sommes posé la question, où est encore la neutralité? Est-ce qu'elles sont devenues aussi des politiques? Est-ce qu'elles sont là uniquement pour considérer une population d'Ouvira et oublier une population de Bukavu? Nous nous sommes dit qu'il ne fallait pas vraiment garder silence suite à ces violations de leurs principes. Et c'est pourquoi nous les avons adressé notre plaidoyer pour leur demander de renforcer l'assistance humanitaire au niveau de la province de Sud-Kivu, et nous avons cité la ville de Bukavu, les territoires de Kabare, les territoires de Calais, Walungu, Idjui et d'autres parties. Et à ce niveau, nous avons proposé, plutôt nous avons touché plusieurs aspects, et notamment sur le plan éducationnel. Nous avons dit également qu'à ce niveau-là, les partenaires humanitaires, il y a aussi ceux qui s'intéressent de l'éducation. Et nous avons pensé qu'au niveau local, ici à Bukavu et dans les zones touchées par les conflits, il y a beaucoup de besoins qui sont manifestés par la population, mais nos partenaires ne s'intéressent pas et ils ne s'approchent pas pour s'aligner derrière ces besoins. Nous avons cité par exemple plusieurs enfants jusque-là n'ont pas encore regagné leur chemin de l'école par manque de cahiers et de chaussures et beaucoup de fournitures. Nous avons également pensé qu'il y a d'autres zones mais qui sont touchés par les conflits. Les enfants n'ont pas encore allé à l'école à cause de ces conflits, c'est-à-dire l'insécurité. Pourtant, il y a CICR, il y a l'UNESCO, CICR qui a aussi la mission d'approcher les belligérants uniquement pour faire un dialogue humanitaire, uniquement pour faciliter l'accessibilité des enfants à aller à l'école. On a trouvé qu'à ce niveau, les partenaires ne bougent pas. Nous avons également pensé que l'UNESCO aussi a ses devoirs, ses missions, n'est-ce pas, d'approcher les belligérants, même pour que les problèmes que nous avons actuellement au niveau de la ville de Goma et de Bukavu, liés à ces conflits que nous avons identifiés entre l'AFC-23 et le gouvernement de Kinshasa, l'UNESCO a aussi cette obligation de s'approcher de ces gens, parce que l'année académique ne doit pas être une année blanche ou chômée par les étudiants, parce qu'il s'agit de leurs droits. Et nous avons pensé, comme il ne s'agit pas d'une faveur, l'UNESCO a aussi une obligation de s'approcher des belligérants, pas pour les départager sur le plan politique, mais aussi pour essayer de les orienter, parce qu'il y a des propositions qu'ils doivent définir pour juste alléger. Parce qu'on n'a pas dit que l'AFC-23 n'a pas raison, ou le gouvernement de Kinshasa n'a pas raison, mais l'UNESCO, en tant que partenaire international, et CICR, doivent les approcher et les montrer maintenant pour comment avancer, parce que sur le plan sécuritaire, nous savons que c'est l'AFC-23 qui contrôle la ville de Bukavu et de Goma, et s'il y a des problèmes sur les places sécuritaires, on va poser la question à FC23, on ne va pas poser à Kinshasa. Et c'est pourquoi nous avons pensé des mesures qui étaient prises par les deux belligérants. Nous avons pensé que ce sont des mesures précipitées et qui vont malheureusement toucher la victime collatérale de ces conflits politico-militaires et administratifs, notamment les Tidia, qui ne fait pas partie au conflit, mais malheureusement qui va se retrouver touché par ces conflits aujourd'hui. Nous avons également pensé que sur le

0: Emmanuel, je crois que Hippocrate va devoir ajouter.
1: Pour... Oui, il va devoir m'ajouter, mais c'est là où c'est pourquoi je disais que si on a saisi ce secteur humanitaire, c'est parce que on a constaté, c'est comme si le site Kivu n'existait plus dans la République démocratique du Congo, pendant que nous sommes en train d'assister à les réunions.
0: Où voilà. Nous et donc, Emmanuel Benguer, si je vous comprends bien. Oui. Les organisations humanitaires et même les organisations d'aide au développement se concentrent vers la zone contrôlée par le gouvernement de Kinshasa. Et ces bailleurs de fonds refusent de travailler dans cette zone ici, prétextant que c'est une zone contrôlée par les rebelles et qu'elle ne peut pas collaborer avec les rebelles. Mais aussi, ça pose un problème de banque ici, même s'il y avait des appuis, mais l'argent sera déposé où? Parce que l'argent de l'homme blanc ne passe pas entre les mains, ne passe pas chez les cambistes. Hein? Et voilà.
1: Mais ils ont déjà développé ces mécanismes.
0: Et c'est ça le grand problème que nous avons ici. C'est vrai, il y a des mécanismes locaux, hein, ou des... comme ça se fait aujourd'hui, mais vous ne pouvez pas rassurer plusieurs bailleurs de fonds pour dire que l'argent peut passer chez un opérateur économique ou dans des maisonnettes. L'argent de l'homme blanc passe par une banque qui est reconnue. Il faudrait, en tout cas, pour avoir la solution...
2: Pour la sécurité.
0: Pour la sécurité des fonds, parce que ce n'est pas l'argent de ces organisations aussi, c'est l'argent du contribuable européen. Ça doit passer par des banques reconnues et la traçabilité doit être là. Mais nous avons des problèmes. Mais aussi, là où votre plaidoyer vaut la peine, c'est de commencer à réfléchir sur l'année 2027... Nous serons encore plus en difficulté. Nous serons, oui, parce que vous voyez que il n'y a pas de pluie aujourd'hui. La pluie fait semblant, mais peut-être qu'elle viendra avec beaucoup de retard, ce qui va encore aggraver la famine dans nos villages. Mais aussi, il y a la guerre qui se poursuit. C'est vrai, sur le plan général, on peut vous dire qu'il n'y a pas de combat, mais les combats entre les Wazalendo et l'AFC-M23, ces combats là-bas empêchent aux paysans d'aller dans leurs champs. Alors, tout ça, ça fait que les humanitaires, les organisations internationales refusent d'intervenir. Mais votre appel, c'est de dire, voilà, refuser d'intervenir, mais cette population va mourir.
1: C'est ça.
0: Il faut trouver une solution.
1: C'est pourquoi nous avons demandé, parce que vous voyez, CIC a aussi comme mission d'influencer. Parce que lorsque nous avons parlé des dialogues humanitaires, c'est lui... Qui s'approche des belligérants et les sollicite l'accès à ces populations touchées. Donc c'est connu par l'AFC-M23, c'est connu par le gouvernement congolais. C'est pourquoi nous sommes dit, on ne doit pas priver la population touchée par ces conflits uniquement par leur identité, je ne sais pas si c'est militaire ou territorial. Parce qu'ils sont neutres, les acteurs humanitaires. Ils ne sont pas concernés par la guerre. C'est pourquoi nous avons également les demandé de renforcer la sécurité de ces acteurs. Parce que nous avons également pensé que peut-être ils craignent leur sécurité, mais et c'est encore, ils reviennent à elles comme ONG internationale, de plaider pour leur sécurité, mais notamment la sécurité des acteurs locaux que nous sommes. On a pensé qu'il y a aussi ces deux aspects. À tout comme dit l'aspect pour dire que moi mutafive mais abata five. Bon, bah qu'on a eu l'obligation que j'ai approché, n'a ma partie sur mon conflit pour qu'il va faciliter un an d'accessibilité ou quoi d'humanitaire. Et nous nous sommes dit, population pour le moment y a Bukavu partout, il qu'on a besoin de chakula. À outre, il était à l'été campagne qu'on a ni bien ni planté muti, mon période est mois de mars, mukipwa mois d'août. On a bien ni planté muti, or muti ta bosser les périodes. Nico n'a besoin de chakula, il est sain, il coule.
0: Emmanuel, c'est là où je crois que votre plaidoyer, il est le bienvenu. Mais le problème, Eli Abibou, c'est au niveau de la faisabilité des choses. Hein. Pourquoi, il faut se poser la question, pourquoi ces humanitaires et ces organisations internationales ou les bailleurs de fonds refusent d'intervenir ici? C'est parce que même dans l'octroi de l'aide humanitaire, il y a des primes que l'on donne.

0: il y a des salaires que l'on doit donner aux gens qui vont distribuer l'aide humanitaire.
1: Oui.
0: Mais les amis de la FCM 23, ils exigent que les impôts soient prélevés sur les salaires, parce que c'est une obligation, on doit payer l'IPR.
2: Hein, pour le partenaire ne fait le
0: pas. Alors, je pense que les partenaires blancs, si ce sont des Français ou des Allemands ou je ne sais pas, des Américains, hein, ne veulent pas que sur les salaires ou les primes que l'on donne aux humanitaires, aux gens qui vont sur le terrain pour donner les haricots ou pour donner je ne sais pas quoi, ils ne veulent pas que sur ces primes là-bas soient prélevés les impôts. Parce que si les amis qui sont entre guillemets des rebelles prélèvent des impôts sur ces primes, sur ces salaires, ça signifie que indirectement, les Français ou les Belges ou je ne sais pas quoi, ils sont en train de contribuer au financement de la rébellion. Et les parlements de ces pays là-bas, hein, peuvent interpeller le gouvernement. Pourquoi vous êtes intervenu à Bukavu? Pourquoi vous êtes intervenu à Walungu? Hein, et vous avez autorisé que les amis de la FCM 23 prélèvent des impôts sur les primes et les salaires que l'on a donnés? Ça signifie que indirectement, nous sommes, notre pays est vu au niveau international comme un pays qui est en train de financer et de financer une rébellion. C'est ça le grand problème.
1: C'est pas ça le grand problème. C'est un problème de philosophie politique. C'est là que la société civile pour nous, quand nous disons Congo est à Djengo Nanari, la Sissiwenye. Donc quand vous commencez à nous parler des aides pour nous à la FCM 23, en tout cas, vous nous incitez. Donc nous disons, tu n'as pas changé tes gamins à Sissiwenye. Ça me l'amène à toucher 6 tonnes, il y a Mihindi, Kamagnol. Yenye tuta kula apa Bukavu, tuta kula apa. Sasa nye mungali da wasa bitu ya kusema seme muzungu, muzungu, muzungu wa kuye. Kwetu kwa FCM 23 bile, en tout cas, tunabambia kama, Congo itajengwa na sisi wenyewe. Yenye mungilifanya sa vile plaidoye. Ni kusema, par exemple, Felix, anani, yenye mdialogue yuko sincère. Je te dis ceci. Ça fait combien d'années que les Blancs sont ici? Ça fait combien d'années que moi, ma Pokémon Misaada? Mais vous êtes resté des aliénés. On m'appelle Misaada, Misaada,
0: Misaada.
1: Pour nous pousser ma vie, papa.
0: Emmanuel Vienguer, vous êtes en train de suivre.
1: Je vous demande ceci. Vous comptez sur vous-même. Développez des projets. Venez au cabinet du gouverneur. Allez à la coordination de la FCM 23. Trop ma djenga en barabar. N'a combien à toi, Kamagnola? Qu'on y ait battu, on a djenga ma pont, Bopek, population et Naïdjeng. Ma pavesse, on a djenga ma ville à Bukav. Bele, madame, on a djenga ma pont. Haïko Bazungu. Haïko ma politicien, à quel agenda, capo, à pas, chaque 5 ans à poter. Donc, nous sommes à te prendre ma discours à la société civile.
3: L'urgence humanitaire, Haïko Tchakoula.
1: Nous sommes, papa, je vais vous expliquer. Il n'y a pas d'urgence humanitaire, il y a une chinga. Nani, c'est ma comment mutasa je te gemé. Trop de lima,
0: tu casse tout lima. Elia Bibo, Elia Bibo. Elia Bibo.
1: Il y a tu voulais taïs.
3: Moi je
1: il est
3: là.
1: Nous voulons
3: pas l'urgence animale.
0: C'est mignon aussi un peu d'orgueil Elia Bibo parce que
1: mais nous
0: je vais vous informer. Il y a ceci. Elia Bibo.
1: On veut rentrer dans les anciennes
0: théories. Elia Bibo.
1: Aide humanitaire.
0: Elia Bibo.
1: Non.
0: Elia Bibo.
3: Vous avez les
0: savants. Vous êtes au courant s'il vous plaît. Il faut rappeler à Elia Bibo que même les routes du Rwanda sont construites par l'aide de la Banque mondiale ou de la BAD. Ce sont des aides internationales qui existent.
1: Là, c'est ce qu'on appelle le projet durable.
0: L'humanitaire. Oui, mais maintenant, vous déployez à quel niveau pour donner, pour soulager cette population? À quel niveau? Bon, on ne vous voit pas. Si vous êtes venu avec un camion, vous pensez que par rapport aux gens qui sont en besoin, un camion sera en mesure d'aider cette population.
2: 5 hein? tonnes.
0: Et donc, il faut de quelque part l'aide humanitaire, ce n'est pas une honte. Nous sommes dans une zone à conflit, en guerre. Les gens sont déplacés. Les gens, même pour les amis de Kacheke, les amis qui ont connu l'incendie, hein? Le gouvernement est parfois incapable de.
1: Vous ne connaissez pas dans l'aide humanitaire.
0: Oui.
1: La plupart, ce sont des espions. Vous connaissez aussi cet aspect. La plupart de ces gens que vous appelez humanitaires, sont des espions.
4: Voilà. Moi, je pense à ce niveau, on ne va pas. On est en train de fuir les problèmes et les responsabilités. Pourtant, on n'est pas capable de pouvoir subvenir aux besoins qu'a la communauté. Nous devons le dire clairement. À part peut-être Masserke, à $300. Je ne suis pas du gouvernement, et les jours que je vais donner, peut-être je donnerai plus quand je serai aux affaires.
1: Je l'ai dit,
4: pourquoi l'aide humanitaire? Parce qu'effectivement, il y a un besoin intense qui est au niveau de la communauté.
1: Il y a un besoin qui est au niveau de la communauté qui nécessite.
4: Parce qu'effectivement, on a tout cas comme on a des tonnes. Maintenant, nous, que vous êtes censés gouverner, si vous êtes censés. Je pense que ça veut dire quoi, pour répliquer, ma proposition par rapport à la Chine, gouvernement il coupale inatumika
1: na organisation.
4: Vraiment organisation que j'ai dit quoi pas j'ai signé na gouvernement congolais.
5: À cette occasion, le Conseil des Nations Unies s'est réuni. Ils ont signé la résolution 2673, où on vous impose, vous et le gouvernement congolais, d'ouvrir l'humanitaire, des couloirs pour l'humanitaire. Maintenant, là, on vous a demandé, même l'AFC-23, il est arrivé un moment où l'AFC-23 et tout le monde, vous avez souhaité même que ces humanitaires puissent s'impliquer pour que l'aéroport de Kavumo, de Goma, un peu partout soit pour que ce courant humanitaire facilite le mouvement.
1: Qu'est-ce que le gouvernement de Kinshasa fait à Minem? Officier nous demander des histoires comme ça.
4: Est-ce qu'il vous coûte?
5: S'il vous plaît, quand nous sommes à Bukavu, on n'a pas affaire avec l'autorité de Kinshasa. Nous voyons la 523 ici.
4: Oui.
5: C'est vous qui dirigez la province de Sud-Kivu. Et c'est à vous de proposer ce qu'il y a à proposer. Et aujourd'hui, si nous avons le problème actuellement au niveau des territoires dont on parle ici, c'est parce que ces humanitaires, nous savons, ils sont capables de quoi par rapport à la facilitation de l'accès de l'AFC-23 sur ces Akabare, par rapport à la
4: négociation.
5: C'est pour dire comme ça, il est quitte moi, il y a pas les humanitaires, encore toujours. Même ceux qui sont en train de vous réunir à Doha, à Washington, c'est toujours les mêmes.
0: Parce que
5: l'urgence humanitaire n'est pas seulement de distribuer la nourriture, mais c'est aussi d'inviter FC23 à Doha avec les gouvernements congolais. Ce sont les mêmes.
1: C'est pas d'urgence humanitaire.
5: Ce sont les mêmes.
1: Vous savez qu'il y a eu comme campagne de vaccination. Nous l'avons bien fait ici. Ok, nous avons contenu Ebola ici. Tu comprends? Nous avons organisé les épreuves scolaires ici. Sans les humanitaires que tu es en train de louer là-bas. Tu comprends? Donc, laissez-nous prendre nos responsabilités.
6: Justement, voilà. je suis d'accord avec vous. Eli a dit Congo Tadjenga na si soignewe. Je suis totalement d'accord avec toi. Mais le comble, c'est quoi?
4: Tadjenga na non.
6: Vous refusez que les humanitaires ne viennent intervenir. Au même moment, Amfanye, il y a une population ina, la Djunga en terme à aide. Alors la population est abandonnée à qui?
1: La population doit se prendre en charge.
6: Avec quel moyen par rapport au contexte actuel? C'est ça la grande
4: question.
6: Moi-même, je n'ai jamais été d'accord avec les biens humanitaires. Mais ça dépend du contexte. Alors, comment intervenir? Il faut parce que je voulais dire un mot. Dans le temps, on voyait ces humanitaires à Ninja, à Walungu, partout en Zibira, avec leurs véhicules, même si tu n'as pas qu'à bien opération retour. yebana kwa kwa lakini balikuwa na pavilion kujenga ta mapui
0: na watu walikuwa na mamaji
6: mamaji panajenga ndio c'est ce que j'ai dit unakutika ta banorganiser ya mamuso ku permettre mama ba diorganiser pour que bah de développer de manière ou d'une autre. Mais aujourd'hui, il est bien tibidi, vous avez évoqué la problématique de ma banque. Du fait que aucune organisation sérieuse internationale n'a pas été franchisée comme Balabala, n'a pas été sécurisée. Dans le pourparler à Doha partout, vous avez évoqué toutes ces questions.
1: Oui.
6: Hein, la question de l'ouverture à ma banque,
1: la
6: couloir humanitaire. Mais rien ne se fait sur terrain, la population continue à souffrir. Partout la population souffre. Eli.
1: Nous sommes des nations unies.
6: Il y a cette vision qu'on appelle le système des Nations Unies.

0: voilà pourquoi je dis tuangalie ce qui peut aider la population. Ndio tuangalie ile. Bingine bia ma question politique pour utiliser kila kitu, ça n'entre pas dans le
1: terrain. Bon dimanche, fin de l'émission Paix et Développement.
0: Choukran.

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0: Votre fidélité nous honore, mesdames et messieurs. Merci d'avoir choisi Radio Maïndéléo pour vous informer. Voici d'abord les titres de ces radio-journal. Au sommaire, au moins 4 morts, des blessés et des centaines de maisons réduites en cendres. C'est le bilan encore provisoire d'un gigantesque incendie qui s'est déclaré dans la nuit de dimanche à lundi 21 septembre sur les avenues Erambo 1 et 2 dans le quartier Nyalukemba en commune d'Ibanda. Parmi les victimes figurent deux enfants d'une même famille, un jeune homme propriétaire d'une boutique. Également dans cette édition, plus de 2 semaines après la rentrée scolaire, au moins 700 enfants restent privés de cours à Kalungi dans le territoire de Kalehi. Entre pauvreté des familles, déplacements liés à la guerre et écoles détruites par des catastrophes naturelles, ces enfants peinent à retrouver le chemin de l'école. La société civile tire la sonnette d'alarme. La technique est assurée par Émile Mouindo, microphone pour la présentation. Je suis Omer Moudekereza. Mesdames et messieurs, vous suivez Radio Maïndéléo, celle qui vous informe par un instant. C'est tout pour les titres. Place à présent détail.
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0: Des morts, des blessés, des centaines de maisons réduites en cendres, c'est le bilan encore provisoire d'un gigantesque incendie qui s'est déclaré dans la nuit de dimanche à lundi 21 septembre 2026 au quartier Nyalukemba dans la commune d'Ibanda à Bukavu. Il s'agit des avenues Erambo 1 et 2 qui ont été touchées par cet incendie qui serait parti d'une maison où s'était né un deuil dans cette partie de la ville de Bukavu. Radio Maïndéléo s'est rendu sur place déjà tôt le matin c'est lundi et vous propose ce reportage rendu par Myriam Mufano.
2: Alors qu'il est déjà 7h30 au moment où les élèves d'autres entités se rendent à l'école et leurs parents s'organisent pour la journée, sur avenue Erambo 1er et 2e, c'est la désolation que l'on peut lire sur le visage des centaines de familles victimes. Sur place, plusieurs traces des flammes sont toujours visibles, avec des foyers dégageant de fortes chaleurs fumées, signe de la virulence de cet incendie qui s'est déclaré aux environs de 23h pendant que les habitants étaient déjà en plein sommeil. Les flammes se sont alors vite propagées jusqu'à mettre à terre environ 500 maisons, essentiellement construites en planches, à en croire les estimations dans le cadre des bases rencontrées sur place. Les jeunes se sont déployés, mais les flammes n'ont été maîtrisées que plus de 2 heures après leur déclenchement, laissant derrière elles des maisons en ruine et des familles dans la détresse. Parmi les personnes, des enfants d'une même famille et un jeune garçon détenteur d'une boutique de son état, dont les corps ont été totalement calcinés. Père de 8 enfants, Milingue et Pascal, indique avoir été surpris par les alertes du voisin, mais c'était déjà tard et l'urgence n'était que de sauver sa vie et celle de ses dépendants. Mais on serre la joue, comme d'autres habitants, celui-ci vient de voir des années d'économie s'éteindre dans un laps de temps. Milingue et Pascal appellent à une assistance.
3: Tout a commencé vers 22h30 ou 23h et c'était chez les voisins. Vers minuit, c'était la catastrophe. Toutes les maisons ont pris feu. Nous avons tout fait pour sauver les enfants. Les efforts ont été sans succès. Nous demandons aux autorités de venir ici et nous faciliter dans la délimitation de nos parcelles car nous n'avons nulle part où amener ces enfants. Voilà que nous allons nous servir de ces vestiges des tôles pour tenter de monter des abris de fortune. Ceux qui sont morts, c'est possible car avec l'intensité des flammes, on ne pouvait pas sortir facilement.
2: Dans cette partie de la ville de Bukavu, certaines familles ne sont pas à leur première expérience de ces genres de catastrophe. En effet, il y a un peu plus de 3 ans, la même zone avait connu un incendie dévastateur réduisant en cendres des centaines de maisons. Des dizaines de femmes sont restées sans mots, voyant leurs effets réduits en cendres. Certaines ont été visibles dans des officines pharmaceutiques pour se faire dépister les niveaux de leur tension artérielle ou encore les battements de leur cœur. Pour Bénédicte Churakarola, jeune du milieu, également victime de la catastrophe, les autorités devraient rendre disponible le camion anti-incendie à temps avec ses fils Amado lorsqu'une alerte est lancée.
4: Plusieurs documents essentiels sont introuvables. C'est une grande perte. Que l'État voit comment rendre disponibles les camions anti-incendie un peu partout. On a un véhicule, mais qui est arrivé avec très peu d'eau et pendant qu'il y avait déjà des bandades. Et la seconde d'après, l'eau était finie. N'eût été les jeunes courageux, il y aurait plus de dégâts.
2: Précisons que parmi les infrastructures touchées, l'on compte cette église locale et une école privée, en l'occurrence du complexe scolaire Les Élites de Déma.
0: Merci à vous Myriam Moufano. Et dans le même chapitre, les centres de recherche et d'études sur le conflit et la paix dans la région des Grands Lacs, Crécopax en sigle, invite le pouvoir public à prendre des mesures idoines pour la relocalisation des familles victimes des incendies dans la ville de Bukavu. Crécopax appuie aussi la mesure interdisant des nouvelles constructions sur les sites frappés par les sinistres. Cette unité de recherche de l'université officielle de Bukavu Yubi le fait savoir dans une note publiée après une recherche rapide menée sur le terrain pour comprendre la complexité du phénomène des incendies à Bukavu. Détail Alain Kabika.
5: Dans ces documents, les chercheurs de la faculté des sciences sociales de l'UOB estiment qu'avant de procéder aux nouvelles constructions, il faut nécessairement un réaménagement territorial localisé sur ces zones. Ils proposent aussi la construction de nouvelles maisons pour les familles sinistrées, l'interdiction de construire sur des sites impropres et la délocalisation des ménages exposés au risque des catastrophes naturelles. Ces centres se disent aussi favorables à l'idée du réaménagement de la ville et du projet de son extension. Par ailleurs, les Crécopax se lancent un appel à une assistance en faveur des victimes des récents incendies à Bukavu. Les drames causés par ces incendies obligent à une solidarité nationale et internationale pour protéger des vies humaines en danger, notent ces chercheurs à la fin du chapitre sur les recommandations. Spécialement, les Crécopax proposent l'approche de la synergie pour réussir l'aide humanitaire en aboutissant à des résultats palpables dans un délai record. Selon cette structure, des initiatives de solidarité ou d'aide en faveur des sinistrés des incendies sont isolées, insignifiantes et mal coordonnées, ce qui ne permet pas d'atteindre tous les bénéficiaires et créer des rapports de pouvoir et de concurrence. Enfin, cette unité de recherche estime que le déséquilibre social entraîné par ces incendies va fragiliser la cohésion sociale par divers types de conflits, notamment les conflits fonciers, ceux liés à l'accusation de sorcellerie et des conflits familiaux. Pour prévenir ces conflits, cette unité de recherche propose la mise en place d'un comité de monitoring des conflits et de la cohésion sociale dans les zones des sinistres.
0: Merci à vous Alain Kabika. Mesdames et messieurs, en cours de diffusion, c'est l'édition du journal sur Radio Maïndeleu émettant en direct de la ville de Bukavu.
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0: Enfants en âge de scolarité, issus des différents villages du groupement des Kalungi dans le territoire des Kalehi, n'ont toujours pas repris les cours plus de deux semaines après l'ouverture de la nouvelle année scolaire 2026-2027. Ces derniers viennent des villages comme Fendula, Rambo, Moule, Chaminounou, Chibinda et Chifunzi. L'alerte de la société civile du groupement des Kalungi dans un entretien avec Radio Maïndeleu lundi 21 septembre 2026. Détail, Expédit Yalou.
7: Cette structure souligne que parmi les raisons de cette non-scolarisation figure la pauvreté de leurs parents, dont la plupart sont des déplacés et retournés des guerres, qui se trouvent dans l'incapacité d'acheter les fournitures scolaires pour leurs enfants. D'autre part, ajoute notre source, plusieurs écoles du milieu ont été détruites par des catastrophes naturelles et demeurent non fréquentables à ce jour. Pour la société civile sous noyau de Kalungi, cette situation met en danger l'avenir de ses enfants qui risquent d'être exposés à la délinquance juvénile et d'autres enrôlés dans des groupes armés. Pour sauver l'avenir de ses enfants, la société civile de Kalungi plaide pour la reconstruction des écoles détruites dans les villages concernés et l'application effective de la gratuité de l'enseignement primaire sur toute l'étendue du groupement de Kalungi. Son président, Eric Makosudi, en parle.
8: Plus de deux semaines déjà qu'il y a eu l'ouverture des activités scolaires. À Kalungi, nous nous sommes rendus compte qu'il y a un nombre significatif des enfants qui méritent d'être au milieu éducatif, qui ne se sont pas rendus là, faute de l'insuffisance des moyens qui pourraient leur permettre de participer ensemble avec les autres l'éducation. Situation qui le pousse de plaider au niveau des personnes de bonne volonté aux organisations humanitaires qui interviennent dans les secteurs de l'éducation, de leur venir en aide pour leur intégrer dans les lieux où les autres profitent l'éducation.
7: Il propose également une bonne prise en charge des enseignants censés assurer la formation de ces enfants et la mise en place d'un programme spécial pour les enfants vulnérables, orphelins et déplacés à Kalungé.
0: Expédie qui alloue entre-temps des anciens réfugiés congolais de retour spontanément dans la ville d'Ouvira après un passage de plusieurs jours au Burundi, traverse une situation de précarité. Nombreux peinent à subvenir aux besoins de leur famille, bref, à se réinsérer dans la société après leur moment de refuge. Selon les mouvements citoyens de lutte contre les antivaleurs qui tirent la sonnette d'alarme, ces retournés viennent principalement des camps de réfugiés de Boussouma et Ruigi au Burundi. Ils ont décidé de rentrer clandestinement à Ouvira suite à la dégradation des conditions de vie dans les camps des réfugiés au Burundi, indique-t-il. Ces derniers plaident pour une assistance du gouvernement congolais et des humanitaires, principalement les hauts commissariats des réfugiés, HCR, rappelant qu'ils étaient réfugiés au même titre que ceux qui ont été rapatriés officiellement. Le coordonnateur du mouvement citoyen de lutte contre les antivaleurs, Alphonse Moufaridji, invite les organisations humanitaires à jeter un regard sur les sorts de ces anciens réfugiés. Pour faire entendre leur voix, ceux-ci projettent une marche pacifique mercredi 23 septembre, indique Alphonse Moufaridji. On l'écoute.
9: Ils étaient déjà enregistrés dans tous les programmes des ACR dans les différents cas burundais. Mais une fois arrivés ici, ils se sont rencontrés dans des misères suite à la précarité. Ils avaient déjà consommé tous leurs moyens dans les camps. Donc, ils sont dans des conditions mauvaises. Et voilà, on avait commencé des plaidoyers il y a longtemps, depuis février jusqu'à présent. Ils n'ont pas encore eu aucune assistance. Et c'est pourquoi ils ont décidé, pour ce mercredi, de mener une marche pacifique pour demander une assistance en leur faveur, parce que aujourd'hui les enfants sont en pleine rentrée scolaire, mais et leurs enfants ne sont pas encore retournés à l'école suite au manque de moyens.
0: C'était là Alphonse Moufaridji, coordonnateur du mouvement citoyen de lutte contre les antivaleurs. Et dans un autre registre, les belligérants doivent mettre fin à la guerre et privilégier le dialogue pour épargner les populations civiles des conséquences des conflits. Cet appel est du Parlement citoyen pour la démocratie et la bonne gouvernance à travers son président Amani Luamba Chadra à l'occasion de la journée internationale de la paix célébrée le 21 septembre de chaque année. Dans son message, Amani Luamba appelle les Congolais à garder espoir et à œuvrer pour la cohésion sociale et la réconciliation. Il déplore les pertes en vies humaines et les destructions des biens enregistrées dans plusieurs zones affectées par les conflits, notamment au sud Kivu, au nord Kivu en Ituri. S'adressant aux partis engagés dans les hostilités, il rappelle que les affrontements affectent d'abord les populations civiles contraintes de fuir leur foyer et de subir les conséquences des violences. Amani Luamba Chadrak estime par ailleurs que le dialogue, la solidarité et la cohésion sociale doivent constituer des voies pour sortir du cycle de conflits et permettre aux citoyens de vivre dans la dignité et la sécurité. Il en parle.
10: Au nom de la population congolaise victime de ces guerres, en particulier celle de l'Est, Ituri, Nord Kivu, Sud Kivu, première victime de la guerre, nous appelons chaque Congolais et chaque Congolaise à garder l'espoir et à œuvrer pour la paix, la cohésion sociale et la réconciliation. Aux belligérants, nous leur demandons arrêter la guerre, car derrière vos affrontements, ce sont des populations civiles innocentes qui meurent, qui fuient leur foyer et payent le prix de vos luttes et intérêts égoïstes. Et là où vous brandissez que c'est au nom de nos populations que vous vous battez, la paix est possible. Faisons du dialogue, de la solidarité et de la cohésion sociale le chemin d'une République démocratique du Congo où chaque citoyen peut enfin vivre dans la dignité et dans la sécurité. Nous voulons la paix au sud Kivu, nous voulons la paix au nord Kivu, nous voulons la paix à Ituri, et c'est ce qui nous est de plus cher et de plus essentiel.
0: C'était là le président du Parlement citoyen pour la démocratie et la bonne gouvernance, Amani Luamba Chadrak, au micro des radios Maïndilou. Et dans le même chapitre, le contexte socio-humanitaire qui prévaut à l'est de la RDC fragilise la consolidation de la paix et la cohésion sociale dans plusieurs entités de la plaine de la Ruzizi, plus particulièrement dans la cité de Kamanyola. Cette réflexion ressort d'une séance organisée lundi 21 septembre septembre 2026 par le Barça intercommunautaire pour la paix en marge de la célébration de la Journée internationale de la paix. De Kamanyola, notre correspondant Wendo Joué nous fait le point.
11: Commémorée le 21 septembre de chaque année, cette journée a été célébrée dans une méditation à Kamanyola dans le territoire de Walungu. C'est lundi, alors que la communauté est confrontée au contexte socio-sécuritaire particulièrement fragile. Prenant la parole devant les représentants des différentes communautés ayant pris part à cette activité, Boulambo Wilonja Cyprien, président du Barça intercommunautaire à Kamanyola, veut voir les communautés régler leurs différends par la médiation et non par la violence. C'est une journée internationale de la paix. À cette occasion, les Barça intercommunautaires pour la paix à Kamanyola vous invite de consolider la paix, comme par exemple ici où se trouvent des déplacés venus ici et là, ils font une acceptation mutuelle et consolider la paix. N'oubliez pas que la paix se construit par la cohésion sociale entre les communautés, sans oublier que les mésententes ne peuvent manquer en société. Et s'il y en a, les miens, c'est de les traiter à médiation et non par les violences, sans oublier que le dialogue est un moyen idéal pour régler les conflits. Et si quelqu'un pêche, il ne faut pas l'exclure, mais l'approcher. Selon notre source, la situation sécuritaire qui prévoit un séjour dans la zone fragilise la cohésion sociale et la paix. De Kamanyola, Wendo Joué pour la radio Maendeleo.
0: Et dans le reste de l'actualité, la circulation est restée paralysée toute la journée de lundi 20 ans septembre 2026 à Kamituga, dans le territoire de Mwinga. Aucun taxi moto ni moto privé n'a circulé sur la principale artère de la ville. Les motocyclistes ont barricadé la route pour protester contre la multiplication des barrières payantes et les montants exigés à certains points de contrôle. Dans une correspondance

0: une amende pouvant atteindre 100$ en cas de refus. Ils reconnaissent être soumis aux taxes et documents officiels liés à leur activité, notamment la quittance de l'État, la plaque d'immatriculation, la vignette, l'assurance et le permis de conduire, mais ils estiment que la situation actuelle ne permet pas de supporter ces charges supplémentaires. Depuis le matin, les piétons ont été plus nombreux dans les rues de Kamituga, tandis que la circulation des véhicules est restée perturbée suite aux barricades érigées par les motocyclistes. Écoutons l'un des motards qui s'est confié à Radio Maendeleo.
1: Je suis au regret de voir que dans cette période, on nous oblige plusieurs taxes. Avec la situation dans laquelle nous vivons ces derniers temps, pas de route et autres, mais ils nous font payer beaucoup de taxes. Nous sommes trop furieux. Aucune moto ne fonctionne aujourd'hui. Avec cette DPMR qu'on nous a amenée, rien ne va. Elle nous oblige de payer l'assurance, des permis de conduire, vignettes, taxes de la voirie et bien d'autres. Mais tout ça, on va payer comment et il n'y a pas de mouvement. Et d'ailleurs, ils ont installé plusieurs barrières.
0: Et direction au territoire des Kabarés avant la deuxième partie de cette édition du journal. Disons que les habitants de Kavumu et ses environs dans le groupement de Bougoré dénoncent ce qu'ils qualifient de pénurie d'eau potable vécue ces derniers temps dans cette partie du sud Kivu. Dans un entretien avec Radio Maendeleo lundi 21 septembre 2026, ses habitants ont dit que l'eau ne coule plus des robinets publics dans différents sous-villages, particulièrement à Kamakumbi et Nyamakana, où la situation s'est aggravée depuis 2 mois maintenant. À ce jour, ce sont des colonnes de femmes et enfants avec des bidons en main, au dos ou encore sur la tête, qui sont visibles très tôt le matin, encore tard dans la soirée, à la recherche de cette denrée rare avec tout ce que cela peut entraîner comme conséquence. Ils accusent l'association des usagers des réseaux d'eau potable de Bougoré de rester silencieuse à ces problèmes. Pourtant, c'est l'organe fournisseur des réponses et gestionnaire de ces réseaux. L'un d'eux en parle.
2: Qu'il a presque 15-20 ménages na borne fontaine publique.
3: Auparavant, nous avions la quantité suffisante en eau potable. Presque à chaque 15-20 ménages, il y avait un robinet public et dans 30 minutes, le bidon était rempli. Depuis les mois de juillet, la situation est devenue difficile, pas d'eau potable. La population est obligée à recourir encore aux sources qui étaient déjà abandonnées suite à l'insécurité et qui se trouvent à une longue distance. Les enfants y accèdent difficilement.
0: En réaction, l'association des usagers des réseaux d'eau potable Azurep de Bougoré confirme cette carence en eau. Elle indique que cette situation serait due à plusieurs facteurs, notamment la prolongation de la saison sèche, le non-respect du périmètre par la population qui cultive aux alentours du captage à la source et le vieillissement des installations. Elle appelle la population de Kavumu Bougoré au calme car elle ne ménage aucun effort pour trouver la solution à ces problèmes. Les gérants de cette structure, Néma Bahati Néhémie, en parle.
4: Je sais que la population se plaint par rapport à la carence liée à l'eau au niveau du groupement de Bougoré. Et cette carence est due à la période que nous sommes en train de parcourir. Comme vous le constatez avec moi, la saison sèche a duré. Chez nous, c'est 3 mois, mais ça va au-delà de 3 mois déjà. Et ça a commencé avant même les délais. Maintenant, on ne sait pas qu'est-ce qui va arriver. Le deuxième problème aussi, la population n'a pas aussi respecté le périmètre de sécurité.

0: quantité d'eau qui est en train d'écouler. C'est ce que nous sommes en train de faire. Nous sommes en train de frapper à beaucoup de portes pour voir comment nous pouvons trouver même un partenaire qui peut nous venir en aide, nous aider même à capter deux ou trois sources pour que la population puisse encore se desservir en eau.
1: Signalons que suite à cette carence d'eau potable, certains ménages font recours à l'eau des ruisseaux pour les besoins en eau potable, alerte notre source.
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1: Le football club Nzeraboba, évoluant dans le village de Tshishougi, a battu le FC Tukutu Birava Sport sur un score de 2-0 au terme d'un match amplement disputé dimanche 20 septembre dernier au terrain de la paroisse de Birava dans le territoire de Kabari. Après les 45 premières minutes des jeux sur un score vierge, le FC Nzeraboba, sponsorisé par M. Kaonera Biamungu Josué, a réussi à marquer le premier but avant de doubler la mise au terme d'un remplacement de quelques joueurs. Dans son entretien avec la presse au terme de ce match, le coach du FC Nzeraboba, Master Kindaku Clément, a salué la performance et les niveaux de prestations de ses joueurs face à l'équipe Tukutu Birava Sport, présentée comme la meilleure de la contrée depuis un long moment. Il salue l'implication de tous ceux qui ont permis à cette équipe de renaître, principalement le fils du milieu, M. Kaone Rabiamungu Josué. Celui-ci, quant à lui, se félicite des résultats obtenus par son équipe quelques mois après avoir pris son contrôle. Il promet de s'impliquer davantage pour promouvoir la jeunesse et appeler les uns et les autres à l'emboîter le pas. Kaone Rabiamungu Josué en parle.
3: En fait, j'ai vu mon équipe souffrir pendant un temps. Il y avait des gens qui avaient déjà abandonné l'équipe. Mais moi, je me suis dit que non, je peux accompagner notre équipe pour le développement de la jeunesse, pour encadrer la jeunesse et l'éviter à l'ivresse non contrôlée. Les raisons pour lesquelles je me suis dit non, je dois accompagner mes amis jeunes comme moi, avec qui on a étudié, on a grandi ensemble. Nous avons déjà fait le tournoi inter-village. Nous avons sélectionné des joueurs. Et les joueurs là, je me suis dit que non, je dois les accompagner jusqu'à ce qu'ils soient meilleurs. Nous avons fait de l'académie football. Si nous avons jugé mieux d'accompagner l'équipe, c'est parce qu'on a rencontré la jeunesse et de l'essai. Mais je voulais inviter d'autres leaders, d'autres gens qui pensent que accompagner la jeunesse c'est bon, en cas ils peuvent venir m'accompagner.
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1: Les effets des grêles sur différentes cultures à Kalungé et ses conséquences sur le vécu de la population et la mort du jeune cycliste Miguel Masai Sai font partie des sujets commentés par la presse lundi 20 septembre 2026. Myriam Moufano pour la revue de presse.

débutant site revue de presse par Kabariak.info qui titre Kalongé, la graine pourrait-elle menacer la prochaine récolte? 68,7 hectares de culture affectés à Rambo. À Rambo, l'épisode des graines survenue approximativement entre 15 et 18 heures aurait affecté environ 68,7 hectares de culture, toutes spéculations confondues, selon les premières informations recueillies localement. Bassengere, Chamavou Germain, expert en changement climatique et adaptation et chercheur en environnement et sécurité alimentaire au CRSN Bureau, approché par ces médias, estime que la situation mérite une attention particulière, notamment pour les cultures encore au début de leur développement. Pour lui, la destruction de certaines cultures pourrait avoir des conséquences sur la prochaine récolte. L'enjeu dépasse le seule famille agricole des Kalongé. Cette zone participe à l'approvisionnement des marchés de Bukavu et ses environs. Une baisse importante de la production pourrait donc affecter les revenus des agriculteurs et l'offre de certains produits agricoles. Bassengere Chamavou Germain recommande aussi une évaluation rapide de parcelles touchées afin de déterminer les cultures réellement détruites et celles qui peuvent encore être récupérées. Il propose également un appui en semences et en intrants pour les agriculteurs dont les parcelles nécessitent un réensemencement ainsi que renforcement des suivis agroclimatiques et des systèmes d'alerte précoce. À ce stade, il est donc encore trop tôt pour conclure à une baisse de la prochaine production agricole, ajoute Bassengere Chamavou Germain, approché par ces médias. Et de son côté, la presse africaine revient largement sur la disparition de Miguel Massaï Saï, jeune cycliste engagé dans une initiative de paix baptisée Pudos for Peace. Parti de Goma le 1er mai avec pour objectif de rejoindre Rabat au Maroc, il souhaitait parcourir près de 14 000 km à travers plusieurs pays africains.

africain afin de porter un message de paix et de sensibiliser l'opinion internationale à la situation dans l'Est de la RDC. Pour plusieurs médias dont Info 27, La Prospérité, Actualité.cd et Les Potentiels, après avoir parcouru plus de 6500 km en 67 jours, Miguel Massaïsaï était arrivé à Kinshasa le 5 août avant de poursuivre son périple au Congo-Brazzaville à partir du 6 septembre. Son voyage a toutefois été interrompu par un accident et a entraîné sa mort. Au-delà de l'aspect sportif, les journaux mettent surtout en avant la dimension symbolique et pacifique de son initiative. La Prospérité le présente comme un messager de paix, tandis que la CP considère son engagement comme un héritage pour la jeunesse congolaise, soulignant le caractère non violent de son combat et le rapprochement de la démarche de Martin Luther King. La disparition du cycliste a également suscité des réactions officielles. Le ministre des Sports et Loisirs, Didier Modimbo, a salué son engagement en faveur de la paix et de l'unité dans la région de Grand Lac et présenté ses condoléances à sa famille et à la communauté sportive. Enfin, les potentiels rappellent que Miguel Massaïsaï avait déjà réalisé une importante traversée à vélo en 2025, des Goma à Cap Town. Son parcours et son engagement sont ainsi présentés par la presse comme le témoignage d'une jeunesse congolaise désireuse de promouvoir la paix par des

Et c'est par cette note, mesdames, messieurs, que nous mettons fin à cette édition du journal sur Radio Maïndéléo. Sa mise en onde était celle d'Emile Mouindou. Au microphone pour la présentation, c'était bien moi, Omer Moudekereza. Au revoir.